0: Cimetière participer au championnat de France. Il part à Paris avec ses saucissons. Pourquoi ? Parce qu'on lui annonce la disparition d'un colis qui contenait les 46 saucissons.
1: Oh,
0: dont 4 haine. Étaient sélectionnés pour la finale du championnat de France de saucissons.
2: Il a pu.
0: Le mieux, c'est d'en parler avec l'intéressé lui-même. Allô ?
3: Oui, allô ?
0: Bonjour, vous appelez pas Alexis.
3: Je suis sa femme, il m'a laissé le bébé là. Il
0: bon, bonjour Mme Burlot, comment ça va ?
3: Ça va, merci.
0: Ça va bien ? Alors, qu'est-ce qui s'est passé avec ces... Qu'est-ce qui s'est passé ? Il est où ce colis avec les 46 saucissons ? Il est où ?
3: Eh ben justement, on vient de le recevoir à nouveau.
0: Ah ! Bonne nouvelle.
3: On le remet en lice, on va faire un petit jeu concours là sur notre page Facebook.
1: Bah du coup...
0: Et alors votre chérie, donc c'est ça qui est drôle, c'est que vous apprenez à 6h45 du matin que les 46 saucissons, le colis n'est pas là.
2: Il a disparu.
0: Donc qu'est-ce qui fait votre chérie alors ?
3: Alors eh ben, on se réveille tous un peu en panique. On regarde les trains pour aller à Paris. On se pose des questions. Est-ce qu'on fait l'aller-retour ? Donc je lui dis bah oui, faut pas. On est qualifié pour la finale, donc
0: ah oui.
3: Faut...
0: Ah oui.
3: Et quoi? Et donc voilà, je regarde les trains pendant que lui, je réserve les trains pendant que lui, il va repréparer la commande.
0: Il recollectionne ses saucissons, il reprend ses saucissons, il tâtonne, il prend le meilleur.
2: Bah oui.
0: Évidemment.
3: C'est ça, ouais. Et puis voilà, donc il fait un peu ça dans l'urgence. Et puis et après, il part du coup à Paris avec un de nos super potes, Stéphane. Ils avaient prévu déjà de passer la journée ensemble pour un repas de remerciement dans les côtes rôties.
0: On sait vivre chez vous, hein, quand même. Hein. En buvant que de l'eau, bien sûr, oui, parce que l'abus d'alcool est dangereux pour la santé, hein, on est d'accord.
3: Voilà, ouais, c'est toujours pour accompagner le saucisson.
0: Bien sûr. Et il a gagné, il est devenu, donc son saucisson, votre saucisson est devenu champion de France.
3: C'est bien ça, ouais.
4: Je crois que c'est le truffe pistache.
1: Truffe pistache.
4: Voilà.
0: Truffe pistache.
1: Bravo.
0: Pour la truffe, pour la pistache, pour la France.
1: Oh,
0: alors, ce petit truffe pistache, faites-moi arriver, il est comment ?
1: Il est beau.
3: Alors là, je vous laisse parler à Alexis directement.
0: Ah, il est là ! Alexis, il a envoyé là. Il a chauffeuse de salle, il arrive derrière.
2: Moi, j'ai entendu, il disait.
0: Non. Il arrive comme David Guetta. Tu sais, il y a la première partie, d'après, il arrive quand c'est chaud. Comment ça va, Alexis ?
5: La radio, c'est pas trop mon truc.
0: Tu sais, moi non plus. Hein. Tu sais, c'est la différence. Tu sais la différence, c'est que la radio, c'est pas ton truc, alors que le saucisson, crois-moi, ça peut être mon truc. C'est la différence, c'est que tu m'en donnes un. Alors, qu'est-ce

0: Ouais.
1: Sinon, on a aussi des casiers. C'est une productrice qui a fait des casiers avec tout plein de produits locaux, dont nos saucissons. À Sainte-Julie, ça s'appelle Les Ingrédients.
0: Mmh. Mmh. Très bien, ça.
1: Une copine, donc voilà, circuit court, c'est top.
0: Alexis, et tu peux...
1: Tête de l'art, sur ouais. Internet.
0: Et pardon, sur Internet, c'est...
1: Internet, c'est le site Tête de l'art, ça s'appelle.
2: Tête de l'art.
1: Spécialisé pour l'expédition de, de charcuterie un peu haut de gamme et de qualité, quoi.
0: Tête de l'art.
2: Ah oui, en chrono, qu'est-ce que, en chrono fraîche.
3: Qu'est-ce que tu penses des trucs que tu vois sur les marchés? Des fois, ils te font les trois saucissons pour 10 balles, soi-disant. Est-ce qu'il n'y a pas un peu d'arnaque là-dedans, là, dans ces trucs-là?
1: Alors, moi, honnêtement, j'arrive plus à y manger, ça. Je trouve que c'est acide.
3: D'accord.
1: Industriel. Ouais, nous, on est vraiment sans nitrite aussi, sans nitrite, sans conservateur. Et c'est vrai que tous ces saucissons.
0: Alors que le cochonou, bon, il est comment le cochonou?
3: Ah bah là, non, tu vas pas lui.
2: Non,
3: laisse tomber, te casse pas.
0: Bon, mon petit Alexis, tu peux noter, s'il te plaît, Alexis?
1: On note.
0: Deux rues des Cévennes.
2: Oh,
0: 75-015 Paris. Tu mets le tout à Sébastien Coé. T'inquiète, ouais. Je préviens en bas, les gars. Voilà.
3: Et puis tu remets une mention dessus, réservée à Coé.
1: Ouais, mais faut pas perdre le collier par contre, quoi.
0: Oh non, oh, voilà. T'inquiète, alors il y a des trucs qui se perdent pas dans la vie. Hein.
4: Mets un RTAC dedans.
0: Je t'embrasse, tu sais quoi, je t'embrasse, bravo en tout cas Alexis, t'embrasse madame, t'embrasse tout le monde, bravo.
3: Félicitations.
0: Bravo. Ouais, on a...
1: Merci à tous nos clients qui sont fidèles depuis le début.
0: Et
1: d'avoir appelé, ouais. Tu fais notre équipe, bien sûr. Parce qu'on n'est pas tout seul, on est une quinzaine et tout le monde met la main à la pâte, ouais.
0: Et au cochon.
3: Et voilà. Et pardon. Ils sont un peu concernés.
0: On peut les saluer également.
4: Bah oui.
3: Qui sont volontaires. Ils partent à chaque fois.
0: On est d'accord, Alexis, hein, ce ne sont que des cochons volontaires.
1: C'est ça, ouais.
0: Bien sûr, bien sûr.
4: Ils signent avant.
0: Bisous, bisous.
5: Bisous, Alexis. 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

0: Ça. Ah, Josiane à la santé. Deuxième champion, un couple qui s'est embrouillé en voiture. Je vous le disais, il ne faut pas s'embrouiller en voiture. Voyant que ça devenait de plus en plus énervé, ils ont décidé de s'arrêter pour s'engueuler sur la bande d'arrêt d'urgence.
1: Non, bah non, mauvaise idée.
0: De l'autoroute A75, près de Clermont-Ferrand. Face au danger, il y a des automobilistes qui ont alerté les forces de l'ordre. À l'arrivée des gendarmes, le conjoint, écoutez-moi bien, est remonté en bagnole. Et après la route, il a laissé sa femme sur le bas-côté. Et finalement, les gendarmes l'ont quand même rattrapé. Non, mais t'imagines, puisque c'est comme ça, je m'en vais. Bon bah du coup Waze va rajouter l'icône couple qui s'engueule sur la bande d'arrêt d'urgence sur son
2: c'est vrai prudent. Qu'il n'y est pas, il n'existe pas celui-là.
0: Ils vont mettre une assiette cassée et les gens vont dire oulala.
3: Oh là là,
0: et enfin, champion du jour, John. Vous connaissez pas John?
4: John,
1: je sais pas.
0: John, un Américain de 36 ans, qui ne s'entend pas avec sa voisine, qui ferait trop de bruit. D'après vous, qu'a fait John?
1: Il a acheté des trucs dans son jardin.
3: Il a fait plus de bruit encore.
0: John, pour se venger, a décidé de se couper le pénis. Puis de le prendre, de le tremper dans de l'essence.
3: Non mais attends, c'est une fake news, c'est pas possible.
0: Il a allumé le feu pour le jeter dans la maison de sa voisine.
1: Ah oui, c'est pas con. Hein.
0: L'incendie. Bah, le problème, c'est que t'as droit qu'à une fois. Hein, parce que tu t'es coupé le zit. T'en as pas.
3: Il n'avait pas d'autre chose.
1: Faut que ça prenne du premier coup. Hein.
0: L'incendie a provoqué l'évacuation de tout le quartier pavillonnaire et nous n'avons pas de nouvelles de John.
1: Non mais.
0: Ah ouais, effectivement. Ouais. Ah, la légende, je dis bien la légende, dit qu'avant de partir à l'hôpital.
1: Ouais.
0: Il a pris ses testicules, il en aurait fait des grenades. Mais
3: à la guerre comme à la guerre.
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1: Allez, on prépare les vacances à la Villa des Animateurs. On a Cyril Hanouna qui est avec nous. Ça va, mon Cyril?
2: Bonjour, les chéris. Comment alors, ça va, mes
1: ça
2: merveilles
1: va, toi, ça va
2: ça y est, ce soir, les chéris.
1: Ouais.
2: 18h. Bah, c'est rideau. Fin de saison pour nous, les chéris.
1: Ah ouais, bon, petite vacances ce soir.
2: Ouais, ah ouais, vacances bien méritées. Hein. Non, mais je vous le dis, les chéris, là, c'est un délire, frère. Vous avez plus bossé que mon équipe et vous prenez même pas le quart de l'oseille de ce que me prennent trois chroniqueurs.
3: C'est
2: quand même fou, les chéris, j'adore. Mais par contre, là, je vous le dis, je suis pas content. Je suis pas content. Je vais faire quoi maintenant? Sans déconner, là, le matin, je vais écouter qui? L'après-midi, je vais écouter qui? Là, je suis en rasera totale, les chéris. Là, foutu les vacances en l'air.
1: Ah, je suis désolé.
2: Laissé solo, là, comme beaucoup d'auditeurs qui adorent vous écouter le matin.
4: Mais vous écoutiez pas votre.
2: Oui, Michel Marie. Michel Marie, on.
5: Alors, nous sommes le 16 juillet 2026. C'est là que. Tout commence, Cyril va se faire yèche. Pourquoi? Parce que l'équipe de Coé part en vacances et il va pas savoir écouter. Voilà.
2: Sérieux, mon chéri, là, ça me marine. Rassera total pour le reste de mes vacances. Là.
5: La question que tout le monde se pose, c'est que va écouter Cyril? Fun Radio et le remix électro 190 BPM de Mylène Farmer. Non, merci. RMC, non, parce qu'on est éliminé de la Coupe du Monde et le Tour de France, il en a rien à carrer. Europe 1, pourquoi pas, car je cite Pascal Pro. Pascal Pro, c'est mon chéri, c'est mon ref de merguez.
2: Alors, c'est vrai, j'embrasse mon Pascal.
5: Voilà, sinon, on peut l'annoncer, Cyril va se faire yèche pendant ses vacances, après le départ de Coé et son équipe, sur Europe 2, dont acte.
2: Je vous le confirme, bisous mes amours, bonnes vacances à vous, tout de suite, c'est le classement des animateurs de radio préférés des Français.

0: premier, c'est Coé à égalité que Jean-Jacques Goldman.
1: Ah,
0: et ça, c'est fou, les chéris.
2: Bah, c'est gentil, merci Cyril. À bientôt,
0: les chéris,
2: et bonnes vacances. Et on va finir avec Jean-Marie Bigard.
3: Ça va, mon costaud, tu vois.
2: Ça va, Jean-Marie.
3: Ça y est, elle repart en vacances.
2: Ouais,
0: ah, ouais, ça y est.
3: Moi aussi, tu vois, je pars en vacances. Tu me demandes
2: où
3: pas,
2: ça,
3: tu vois.
2: Alors, vous allez partez où?
3: À Bourg-la-Reine.
2: Ah, évidemment. Tiens.
3: Je vais te bourrer la reine, mon costaud, tu vois.
4: Bien compris.
3: J'en profiterai pour écrire mon nouveau spectacle, avec le sketch des frères siamois. Tu connais, non?
2: Non, je connais pas.
3: Ils se prennent la tête parce qu'il y en a un qui veut se prendre une olive et l'autre il aime pas ça du tout.
2: Ça fait pas rêver là.
3: Ils ont un trou de balle.
4: Il y en a qu'un pour deux.
3: Les deux têtes.
2: J'ai compris, Jean-Marie, mais si vous voulez faire une blague, il est 7h57. On est comme mollo. Vous pouvez aimer une mollo.
3: Ouais, alors pour vous laisser en vacances, tu vois.
2: Voilà.
3: C'est un couple, tu vois, plus jeune du tout. Ça fait 2 ou 3 ans que le mari il a pas du tout touché sa femme. Qu'on peut plus, tu vois, désespère. Un jour. Il rentre du travail, il dit « Dis donc, monte tout de suite dans ta chambre !»
4: Doucement, doucement.
3: Tout ce temps-là, elle espérait plus, tu vois. Aujourd'hui, ça a l'air de changer.

0: billet, tu vois, le billet, elle monte, tu vois. Son mari dit « Déshabite-toi !» T'es avec ta deux têtes.
1: Oh là là.
0: Tu vois, elle se dit, ça y est, c'est décidé, tu vois.
2: Enfin.
0: Marie dit, fais le poirier. De ma deux têtes, mon amour, le poirier. Tu vois, la femme, elle s'impatiente, dit, oui, elle fait le poirier, tu vois. Le mari dit, écarte les jambes. Écarte les jambes, hein. La femme, elle est excitée, tu vois. Elle dit, oui, tout de suite, tu vois. Le mari, il pose son menton, tu vois, entre les jambes de sa femme.
2: Ouais.
0: Il se regarde dans le miroir, il dit, ouais. Ah, les copains, ils ont raison, ça me va bien la barbe.
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0: dire, par exemple, là, comme c'est la fin de la canicule, que pourrait dire la pelouse?
1: Ah.
0: Le ventilo, le truc pour lequel tout le monde s'est battu. Que pourrait dire le ventilo?
2: T'approches pas, ça changera rien. Non, j'ai dit non. Ah ben voilà, je t'avais prévenu.
3: Eh oui, pas faire cette connerie.
0: Le nombre de gens que j'ai vu essayer de mettre le nez devant est un...
3: C'est tentant quand même. T'as envie de mettre ton nez pour voir.
0: Que pourrait dire la clim en position max?
2: J'en peux plus! Mais foutez-moi la paix, putain!
0: Que pourrait dire le maïs qui lui est dans les champs?
4: Oh là! Oh, oh, c'est chaud! Oh, oh, oh, oh, oh. Qui veut du popcorn?
0: Que pourrait dire les glaçons qui sortent directement du congél? C'est vrai que ça tenait pas longtemps.
3: Ah non.
0: Les mouches, que pourraient dire les mouches si elles pouvaient parler?
5: On va faire chier le monde. Ouais, non, flemme en fait.
0: Que pourrait dire le soleil de son côté?
6: Tu sens comme je suis chaud.
3: Oh, oh non.
6: Tu mouilles, hein. Enfin, tu transpires.
0: Oui.
6: Enfin, bon, oui.
7: Il est bizarre, soleil.
0: Il est chelou, soleil. Que pourraient dire les microbes des piscines municipales?
8: Allez, venez là. Allez, venez, reste encore de la place, hein, venez.
0: Et enfin, que pourrait dire la pluie?
2: Eh, laissez-moi

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3: Débrief télé du jour, pareil, le dernier avant nos vacances. Alors ça, c'est pareil, c'est très étonnant. Nous sommes dans quelle ville, mon petit Corentin? Nous sommes à Toulouse.
4: Ouais.
3: Je vous présente cette jeune femme de 25 ans qui s'appelle Mélanie, qui est de Toulouse. Elle a une passion assez spéciale. Elle reconnaît les bus de sa ville rien qu'à leur bruit. Alors, elle va me dire, ça peut être étonnant. Alors je vous assure, elle s'y connaît.
5: Alors c'est un Iveco Urbanway 12 GNV mis en service en 2023. Il est doté d'un moteur Iveco Cursor 9 d'une boîte de vitesse ZF 6 rapports.
6: Waouh,
7: c'est précis,
8: quel intérêt.
7: Hein, c'est précis.
9: Bah, je te dis, c'est fort. Hein.
8: Bah, c'est fort, mais
9: ça sert à rien.
3: Alors, j'organise un dîner, madame, mercredi, avec des amis, si vous pouviez venir nous retrouver. Alors, en tout cas, tous ces souvenirs d'enfance sont liés au bus toulousain.
5: En vrai, je pense que je suis passionnée déjà depuis l'école primaire. Il y avait souvent les bus qui passaient à côté de mon école primaire, ainsi que le tramway qui était à l'époque en travaux. Je me souviens que c'était la ligne 70 à l'époque qui était exploitée avec des bus de 1995 arborant l'ancienne livrée à l'époque où Tissot s'appelait la Semvat.
9: Eh oui. Elle m'a saoulé déjà.
3: Et elle décrit sur ses réseaux tous les détails des bus, mais qu'on ne connaît pas forcément.
10: Ah. Nous sommes sur un vitrage athermique, ce qui signifie que ça filtre les rayons ultraviolets et ça aide une meilleure absorption du soleil et une meilleure tolérance à la chaleur. Ici, nous avons le FAE, l'agenouillement du bus, sans la rampe,
3: d'accord.
10: Surélever le bus.
3: Oui.
10: Ici, on agenouille le bus.
3: Oui.
10: Ça, ce bouton, alors, le conducteur ou la conductrice actionne le mode dev, appuyez sur le bouton poussette, bloque automatiquement la porte 2.
9: Il y a des gens qui la suivent, cette dame.
3: Je ne sais pas, visiblement.
8: Le mec, elle est interviewée de partout.
9: Elle va finir en secret story.
3: Et il paraît que quand elle est dans le bus et que le chauffeur conduit mal, elle se lève et elle crie:
11: qu'est-ce qu'on dit au chauffeur?
9: Fils de pute.
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2: Voici le devine actu du jour. Oui, attention.
3: Juste avant, est-ce que vous vous souvenez qu'une après-midi, vous avez filé mon numéro de portable ? À l'antenne.
2: Bon, on l'a pas donné vraiment.
4: Ça date, non ?
3: Si, parce que là, il y a un auditeur qui vient de m'appeler.
4: Ah, il a une revendication.
3: Visiblement, nous écoutant podcast, il dit : oh putain, c'est le vrai ! Oh putain !
4: Ah, d'accord.
3: Allez, file, là, t'as l'antenne. Donc, il vous embrasse.
2: Ah bah, écoutez,
4: bisous.
2: On l'embrasse aussi pour l'instant.
5: On va redonner ton numéro, du
2: coup. Non, c'est fou. Devine actu.
0: Pantalon, si tu le portes, tu te casses la gueule. Pantalon, si tu le portes, tu te casses la gueule. Pantalon, si tu le portes, tu te casses la gueule. Même à la bonne taille, si tu le portes, tu te casses la gueule.
4: J'ai l'info aussi.
2: Oh là là, vous l'avez tout. Allez-y, Bastouf, allez-y, faites-vous plaisir.
4: Alors, c'est un pantalon qui est assez fluide et qui est très léger de chez Zara, en fait, et qui est très très long, qui arrive vraiment sous les talons. Quand tu marches, ça arrive sous ton talon et tu peux te casser la gueule.

0: Bah, en fait, il s'est pris en dessous mes pieds, et puis je me suis cassé la gueule.
1: Ah. Ouais, je ne comprends pas ces pantalons qui traînent par terre et qui te nettoient tout le sol.
2: Bah, c'est bien, c'est pratique, ouais. ça nettoie le sol en même temps.
1: Pas t'imaginer comme ça me gêne, j'ai envie de les remonter, ouais. Je les vois, ils sont sales en dessous.
3: Et le pire, c'est le jean, voilà. Parce que ça fait des petits filets blancs, dégueulasses qui traînent. Oh là là,
1: c'est pire que tout. Donc effectivement, c'est ça. Les vidéos se multiplient, certaines chutes ont même mené des gens à l'hôpital, si bien que le pantalon fluide large a été renommé le pantalon de la mort.
0: Je peux te dire, depuis, il a la poubelle, lui.
1: Voilà, il paraît. Tu sais, ouais. Bah oui.

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2: Mon petit Théo, mon petit stagiaire, comment il va?
3: Bah ça va bien et toi?
2: Alors vas-y, j'ai envie de te faire un compliment, mais je le ferai à la fin de ton petit top. Alors c'est quoi ce top exactement?
3: Alors ça va être le top des choses qui peuvent arriver que quand ton maître de stage, bah c'est piètre.
2: C'est vrai que déjà, ça c'est pas normal.
0: Et il y a 30 points, donc...
4: Et j'en ai formé plus d'un.
2: Allez mon grand.
3: On va commencer. Bon bah quand Pietre te prête son téléphone pour trouver des publications drôles pour l'émission et que tu tombes plus sur des femmes en sous-vêtements que sur des articles d'infos insolites. En plus il est abonné, il like toutes les publications.
2: Ah oui. Vous savez que des fois le matin à 4h, c'est pas une blague, je lui envoie des liens de vidéos. Et sur Insta pour l'émission et il a des bugs sur le téléphone et je lui dis t'as pas pris la vidéo, il me dit bah non regarde quand je clique t'arrives un coup sur deux sur une meuf à poil, je lui dis effectivement Pierre je t'ai pas envoyé ça, je t'ai envoyé ce lien là et son téléphone il va quand même chercher une dame au bout du monde en sous-vêtements sur la plage.
4: C'est pas moi, c'est mon téléphone.
2: Vas-y mon grand.
3: Ensuite, travailler avec Pietre, c'est sportif parce qu'il a pas de mémoire, mais vraiment pas. Il m'a demandé mon prénom la semaine dernière alors que je travaille avec lui depuis 2 mois et demi. Il me demande d'écrire des articles qu'on a fait la veille, il oublie sur quelle radio on est. Et il perd au moins une fois par jour son téléphone, son thermos, ses lunettes, ses clés de voiture,
0: son badge,
3: mais jamais sa clope électronique.
2: Ça, c'est vrai. Quoi d'autre?
3: Travailler avec Pietre, c'est travailler avec quelqu'un qui parle beaucoup, mais pas uniquement de la bouche. Puis il pète pas discrètement, il te prévient, il lève une jambe vers le ciel, il balance des phrases genre « putain, il y a de l'orage
0: ah, ».
2: C'est un stagiaire.
4: Il apprend la vie, qu'est-ce que je te dis.
3: Pietre, c'est aussi quelqu'un sans gêne qui me demande en pleine pause pub de trouver une liste de parodies de films version film porno. Sauf qu'il y avait ma mère qui venait d'assister à l'émission. Il a même insisté après en me demandant de bien penser à mettre les tontons tringleurs.
0: Et sa mère rappelons. A dit « oh, mais j'ai déjà vu ».
2: Non mais rappelons que tu as quel âge quand même.
3: J'ai 20 ans.
2: Voilà, rappelons-le.
3: Mais pour finir, Pietre, c'est quand même quelqu'un d'adorable et un maître de stage génial qui m'a appris plein de choses. Je voulais vous remercier aussi tous. Vous êtes des gens géniaux et vous m'avez fait confiance, vous m'avez pris en stage, vous m'avez inclus dans tout ce que vous faisiez. J'ai adoré ce stage, vous avez réalisé mon rêve et je vous souhaite le meilleur pour la suite.
2: Bah merci mon grand. Mais en même temps, je vais te dire, mon grand.
5: Tu vas nous montrer.
2: Mais en même temps, on t'a inclus. T'étais un peu comme Mumbly, on tournait, t'étais là.
5: Très efficace.
2: Il est génial et il est serviable, ce petit Théo. Il est très très bien.
4: C'est vrai qu'il est très bien.
0: Et le pire, c'est qu'il nous avait arrêtés dans la rue. Pour demander son stage.
2: C'est vrai, vous n'avez pas envie de quelqu'un de Sciences Po, c'est vrai, vous voulez remonter le niveau de cette émission, et tu sais quoi, t'as pas réussi.
4: Et il s'appelle quoi? Il s'appelle comment?
2: Théo.
3: Tiens, prends ça dans les carreaux, Coé, ça te fera de la buée.
4: C'est bien, t'as raison.
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2: Dernier défilé du 14 juillet pour Macron. Ça y est, c'est l'histoire à l'épliquer. On va l'appeler pour voir ce qu'il en a pensé. Et moi, le président, s'il vous plaît. Oui. Il est en vacances.
3: Vous êtes en communication avec le standard de la présidence de la République française.
4: Ousmane n'a pas marqué, Ousmane n'a pas marqué, Ousmane n'a pas marqué, oh, Ousmane n'a pas marqué.
2: Ouais,
4: t'avais raison, mon Coé, fallait mettre Patiné et Marius Trésor.
2: Ouais.
4: Ah, je suis d'accord.
2: Vous avez vu, monsieur le président, bon, c'est pas grave, de toute façon. Bon, c'est pas pour ça qu'on appelait, parce que hier, en fait, c'était le dernier défilé du 14 juillet en tant que président de la République, ça fait quoi alors?
4: Écoutez, ça fait bizarre.
2: Ouais.
4: 8 ans à regarder des gens marcher droit, franchement, c'est là que je me suis dit, enfin, je pourrais faire autre chose de mes 14 juillet.
2: Oui.
4: Non mais sans déconner, aller sur les champs à 7h du matin pour regarder des mecs aux Rangers, ça fait pas bander. C'est la fin, heureusement.
2: Ah, vous pouvez pas dire ça, monsieur le président. Enfin, bon, on fait comme si on n'a rien entendu. Sinon, vous étiez quand même ému, il y avait de l'émotion là quand même hier.
4: Oui, je l'étais, au début. Puis après, la 214e botte qui passe devant moi, je me suis dit, ils ont tous les mêmes chaussures ou c'est moi qui fatigue?
2: Oui, oui.
4: Au bout d'un moment, je mélangeais tout.
2: Ouais.
4: Je saluais les pompiers comme si c'était la cavalerie, les légionnaires comme si c'était les facteurs.
2: Ah, quand même.
4: Ah, il était temps que ça se termine, j'avais chaud.
2: Ah,
4: voilà.
2: Oui. Je me doute bien. Est-ce que vous auriez aimé changer quelque chose, tiens, pour votre dernier défi hier?
4: J'aurais aimé un peu de variété.
2: Ah oui?
4: Voilà, à un moment donné, tu regardes toujours des chars, des camions, des avions,
2: ouais.
4: Ça va, on sait à quoi s'attendre. Faites-moi défiler les infirmières françaises, les boulangères, les maîtres nageuses, les mamies qui doublent tout le monde à la caisse du supermarché. Et là, tout le monde restera jusqu'au bout. Tout le monde restera concentré,
2: oui, mais,
4: j'en suis sûr.
2: Oui, mais non, parce que c'est la fête nationale.
5: Bah,
2: on peut pas faire ça, on peut pas faire des...

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0: L'alcool.
1: Alors non, beaucoup plus simple que
2: la
1: ça.
2: Télé. La
1: du
2: sport.
1: Ah non. Pour beaucoup de gens peuvent y aller, mais alors vous aurez le droit de faire quelque chose, mais pas jusqu'au bout.
2: La douche.
1: Alors c'est pas la douche.
0: Faire caca.
3: Les toilettes.
2: Ah.
3: La tirer la chasse.
1: Tirer la chasse d'eau. Bah
2: c'est horrible.
3: Mais t'imagines si tout le monde y va.
1: Allez, bah c'est comme ça. Vous, vous laissez le petit colombin qui flotte et vous l'enlevez le matin.
2: Et tu peux, et tu peux tirer la chasse d'eau à quelle heure le lendemain? Théo,
0: stagiaire
3: est suisse.
4: Pardon. Mais en fait, à partir de 22h, t'es pas censé faire du bruit et tirer la chasse d'eau, c'est considéré comme une infraction.
3: Et genre, si t'as une gastro toute la nuit,
1: je pense qu'il doit y avoir des cas particuliers.
0: Imagine la délation des voisins. Il a tiré sa chasse d'eau. Je vais appeler les flics.
1: On termine avec une question de Monsieur Coé sur Europe 2 Hill. Pardon, Monsieur Coé sur Europe 2 Hill. C'est le nom entier. Monsieur Coé sur Europe 2 Hill.
3: Ouais.
1: À Nîmes.
0: Ah,
3: il anime.
1: Ah, en Finlande, il existe un concours insolite qui se fait en couple. Mais quoi?
3: Oula, je crois que je l'ai.
0: C'est du chiki-chiki.
3: Allez-y, c'est le porté de concubine. C'est un marathon où tu portes ta copine.
1: Bonne réponse, Pietre. Ouais. Mais c'est pas du tout ça.
3: Ah,
1: c'est le championnat du monde de femmes qui portent leur mari.
0: C'est l'inverse. Oh là là.
2: Voilà. T'étais pas loin.
1: Ah, ça donne envie de rencontrer de la Finlandaise.
2: Tu m'étonnes. Allez, bon, sur Bordeaux.
1: Mais serre-moi une
3: grosse
1: tête.
3: Allez, vite, on va t'inscrire avec ta chérie, là.
1: C'est fini pour aujourd'hui. On va se retrouver, non pas la semaine prochaine, on se retrouve le 24 août. En attendant, petit conseil, bien sûr, pour l'été, si vous avez besoin de gonfler votre matelas pneumatique, laissez votre femme lui raconter sa journée. Merci, au revoir.
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0: c'est Josiane, quoi.
1: C'est Josiane. Bon, ok, Josiane reviendra avec, le, avec l'argent. Autre chose?
2: Non, mais voilà, mais peut-être refaire l'appel en boucle. Ça, c'était des bonnes séquences que vous avez fait. Faire bien
1: l'appel en boucle, l'appel en boucle, on refera.
0: Ouais, j'adorais cette séquence.
1: Si, on refera. Ah, ouais. Faut des trucs plus courts, voilà. Mais on refera.
3: Mais on peut reprendre le texte qu'on avait avant.
1: C'était quoi déjà ? C'était on appelait des hôtels. Souvent, c'était des hôtels. On appelait des hôtels, et puis il y avait un texte, mais qui était toujours le même. J'ouvrais la chambre, machin. Je suis
3: bonjour.
1: Allé, voilà, il y avait un chien. Est-ce que vous avez un problème avec les
0: et
1: chiens ?
0: Et ça se terminait avec un coup de pelle.
1: Ça se terminait avec un coup de pelle, ouais. Et le gars raccrochait, puis il y avait une personne qui lui disait...

0: un problème avec les
1: mais
0: chiens.
1: Et ça se terminait avec un coup de pelle.
0: Ça se terminait avec un coup de pelle, et le gars raccrochait, puis il y avait une personne qui lui disait exactement le même texte.
2: Ah, oui.
0: Et évidemment, au bout du troisième coup de fil, le gars devenait fou.
3: Oh mon Dieu.
0: Voilà, donc.
4: Un homme arrive par moi avec une pelle, et je crois bien que.
0: Voilà. C'est. Oh, je sais pas.
5: On note.
0: Oh, c'est rigolé.
4: On ne regrette pas sa soirée.
1: Non, c'est peut-être plus pour l'après-midi, ça, du
0: oui,
1: coup.
0: Oui, l'après-midi. Je note pour l'après-midi.
1: Oui.
0: Salut, mon ami. À bientôt, Yoann.
6: Ouais, à bientôt, salut.
0: Bisous, bonne vacances. On a qui d'autre? Allô, allô. Karine, bonjour Karine.
7: Bonjour Koé, bonjour toute l'équipe.
0: Ça
7: alors
0: va,
7: Karine, trop contente de vous avoir encore une fois, car j'ai eu la chance de pouvoir vous parler plusieurs fois dans l'année déjà.
0: Ouais, on était sympa à chaque
7: voilà,
0: fois.
7: Donc je voulais vous souhaiter de bonnes vacances.
0: Est-ce qu'on était sympa?
7: De revenir en forme encore plus à la rentrée, parce que vraiment je passe des super matinées en vous écoutant. Je rigole, je suis au milieu de mes vaches et je rigole en vous écoutant.
0: Ah ouais?
7: Et vraiment, ça, bah, vous arrivez à nous faire rire quand on n'a pas trop le moral, quand il y a un manque de motivation le matin. Et puis, ben, Koé, je suis souvent d'accord avec toi quand tu débats sur certains sujets. Et puis, ben, vous êtes trop cool. Piette me fait trop rire avec sa bouche.
5: C'est quoi ta rubrique préférée, Karine?
7: Comment?
5: Ta rubrique préférée, c'est quoi?
0: Qu'est-ce que t'as?
7: Alors, ma rubrique préférée, moi, c'est Jeff Tuch. Quand il y a le bourgmestre belge qui vient aussi, et puis quand vous nous faites le bac à coco, il y a tellement de choses qui me font trop rire, vraiment.
0: Bon, c'est gentil. Jeff Tuch, tu reviendras.
7: Vous êtes vraiment drôle, vous êtes vraiment bien. Vraiment.
3: Je serai là l'année prochaine, ma Karine.
7: Merci, Jeff.
3: Je suis sauvage, j'ai que ça en fait.
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0: nettoie tout le sol.
1: Bah c'est bien, c'est pratique. Ouais. Ça nettoie le sol en même temps.
0: Tu peux pas t'imaginer comme ça me gêne. J'ai envie de les remonter. J'ai envie de. Je les vois, ils sont sales en dessous.
2: Et le pire, c'est le jean. Parce que ça fait des petits filets blancs dégueulasses qui traînent. Oh là là.
0: C'est pire que tout. Donc effectivement, c'est ça. Les vidéos se multiplient. Certaines chutes ont même mené des gens à l'hôpital. Si bien que le pantalon fluide large a été renommé le pantalon de la mort.
3: Je peux te dire que depuis, il est à la poubelle, lui.
0: Voilà, il paraît. Ah ouais, tu sais, bah oui, la légende dit que c'était la petite Ingalls qu'il avait dans la petite maison dans la prairie.
1: Ah oui. Celle qui tombe.
0: Quand elle tombe dès le début.
1: Oui, ça vient de là.
0: Ah, mais j'ai le nouveau Sarah. Oh, mais
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0: Exactement, ils vont nous dire où ils partent.
1: Ah, nouveau téléachat, là.
2: Eh bien, bonjour à tous. Et bonjour, chers auditeurs de Marie.
3: Bonjour, Pierre.
2: Bonjour, chers téléacheteurs et chères téléacheteuses. Bonjour, Marie.
3: Bonjour, Pierre.
2: Eh bien, bienvenue dans ce nouveau téléchange, Marie.
3: Bonjour, Pierre.
2: Téléchange spécial vacances de Pierre et Marie. Bonjour.
3: Ah. Bonjour, Pierre. Ah.
2: Marie, est-ce que nous allons pouvoir dire aux auditeurs de Coé sur Europe 2 ce que je vous ai dit? Bonjour, Marie.
3: Oui, bonjour, Pierre.
2: Bonjour, Marie. Est-ce que nous pouvons leur dire où nous partons en vacances, Marie?
3: Oui, bien sûr.

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1: Allez, on prépare les vacances à la Villa des Animateurs. On a Cyril Hanouna qui est avec nous. Ça va, mon Cyril ?
2: Bonjour, les chéris. Comment ça va, mes merveilles ?
1: Ça y est,
2: ce soir, les chéris.
1: Ouais.
2: 18h. C'est rideau. Fin de saison pour nous,
1: les chéris. Ah, petite vacances ce soir.
2: Ouais, vacances bien méritées. Hein. Non, mais je vous le dis, les chéris, là, c'est un délire, frère. Vous avez plus bossé que mon équipe et vous prenez même pas le quart de l'oseille de ce que me prennent trois chroniqueurs.
3: C'est
2: quand même fou, les chéris, j'adore. Mais par contre, là, je vous le dis, je suis pas content. Je suis pas content. Je vais faire quoi maintenant, sans déconner, là, le matin je vais écouter qui ? L'après-midi je vais écouter qui ? Là je suis en rasera totale, les chéris, là foutu les vacances en l'air.
1: Ah, je suis désolé.
2: Mais c'est solo, là, comme beaucoup d'auditeurs qui adorent vous écouter le matin.
3: Mais vous écoutiez pas votre...
2: Oui, Michel-Marie, on...
4: Alors, nous sommes le 16 juillet 2026, c'est là que... Tout commence, Cyril va se faire yèche. Pourquoi ? Parce que l'équipe de Coé part en vacances et il va pas savoir écouter. Voilà.
2: Sérieux, mon chéri, ça me marine, rassera total pour le reste de mes vacances. Là.
4: La question que tout le monde se pose, c'est que va écouter Cyril ? Fun Radio et le remix électro 190 BPM de Mylène Farmer. Non merci, RMC, non, parce qu'on est éliminé de la Coupe du Monde et le Tour de France, il en a rien à carrer. Europe 1, pourquoi pas, car je cite Pascal Pro. Pascal Pro, c'est mon chéri, c'est mon ref de merguez.
2: Alors ça, c'est vrai, j'embrasse mon Pascal.
4: Voilà, sinon, on peut l'annoncer, Cyril va se faire yèche pendant ses vacances, après le départ de Coé et son équipe, sur Europe 2, dont acte.
2: Je vous le confirme, bisous mes amours, bonnes vacances à vous, tout de suite, c'est le classement des animateurs de radio préférés des Français, et le premier, c'est Coé à égalité avec Jean-Jacques Goldman.
5: Et
2: ça, c'est fou, les chéris.
5: Et c'est gentil, merci Cyril. À bientôt,
2: bisous, chéris,
5: et bonnes vacances. Et on va finir avec Jean-Marie Bigard.
6: Ça va, mon costaud, tu vois.
5: Ça va, Jean-Marie.
6: Ça y est, elle repart en vacances.
5: Ouais.
6: Moi aussi, tu vois, je pars en vacances. Tu me demandes pas, tu vois.
5: Alors, vous partez où ?
6: À Bourg-la-Reine.
5: Ah, évidemment,
6: je vais te bourrer la reine, mon costaud, tu vois.
3: Bien compris,
6: J'en profiterai pour écrire mon nouveau spectacle, tu vois, avec le sketch des frères siamois. Tu connais, non ?
5: Non, je connais pas.
6: Se prennent la tête parce qu'il y en a un qui veut se prendre.

0: Bonjour, bonjour, bon réveil, 6h, c'est vendredi. Content d'être avec vous, Coé sur Europe 2, le Bifort, avec nos champions du jour dans un instant. On accueillera aussi Didier Deschamps et Mbappé. D'abord, c'est l'heure de l'actu.
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2: Bonjour, pile 6h et une belle journée d'été sans excès en Maine-et-Loire. On fera le point météo juste avant l'agenda. Le maire de Chalonne-sur-Loire, Laurent Froget, condamné hier à Angers à 3 ans de prison, dont 30 mois avec sursis pour détention et diffusion d'images pédopornographiques. L'homme de 63 ans, élu à ce poste il y a tout juste 4 mois, a accumulé pendant plus de 2 ans près de 4400 images et vidéos pédopornographiques. Cette condamnation fragilise évidemment la majorité qu'il représente. Présenté

Chalonne, la minorité municipale, elle demande la tenue de nouvelles élections. Un rassemblement contre le projet de loi d'urgence agricole prévu demain matin à Angers, à l'appel notamment de la Fédération Nature et Environnement. Il doit se tenir place Lorraine à partir de 9h. La mobilisation intervient au lendemain de l'accord trouvé en commission mixte paritaire qui prévoit notamment de faciliter l'exploitation des ressources en eau par les agriculteurs et de réintroduire certains pesticides controversés. Le texte doit être soumis à un vote final lundi à l'Assemblée, puis mardi au Sénat. Action militante demain à Angers, l'association L214 appelle, elle, à un rassemblement demain matin entre 10h et midi devant le carrefour d'Angers-Saint-Serge. Les bénévoles dénoncent le recours à l'élevage intensif par l'enseigne et demandent un engagement fort. Réduire de 50% le nombre d'animaux tués d'ici à 2030. Une mobilisation prévue dans une vingtaine d'autres villes en France. L'info ce matin, c'est aussi la soirée qui a été agitée dans la Loire. Une tornade a fait de nombreux dégâts au nord de Saint-Étienne. Deux camions se sont renversés sur l'autoroute A72. Près de 8000 foyers privés d'électricité cette nuit. Les secours ont dû intervenir à plus de 600 reprises. Il y a aussi eu des dégâts en Alsace et en Isère. Si vous êtes au tarif réglementé de l'électricité, attendez-vous à une hausse. Au 1er août, le gouvernement a validé une augmentation moyenne de 2,5%.

0: Attendez-vous à une hausse au 1er août. Le gouvernement a validé une augmentation moyenne de 2,5%. Le Tour de France est ce vendredi qui sera l'étape la plus longue avec 205 km de route entre Dole et Belfort. Et puis la météo est 18 degrés en moyenne actuellement dans le département. Ça faisait longtemps que ça n'était pas arrivé. Jusqu'à 29 degrés à l'ombre cet après-midi. Ce vendredi sera pleinement estival mais pas désagréable. Côté ciel, ce sera largement ensoleillé en dépit de quelques nuages porteurs parfois de faibles averses en toute fin d'après-midi.
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0: Et direction le parc oriental de Maulévrier, tout près de Cholet, et qui accueillera demain et dimanche la 5e édition de Camille Play, dédiée au cosplay. Plusieurs centaines de participants venus de toute la France sont attendus au programme défilés, séances photo, conférences, expositions de costumes, concerts et villages d'artisans. Les artistes Corneline, Mao et Altaïa seront présents, ainsi que deux photographes spécialisés et le groupe duo Taku. Dans le département, par ailleurs, des animations locales sont prévues cette fin de semaine. Marché nocturne, festival de musique et événements dans les villages, particulièrement en Vallée de la Loire. Côté patrimoine, des visites nocturnes et des animations sont régulièrement proposées dans des sites emblématiques comme les châteaux de la Loire. Pour concocter votre agenda, en tout cas, agenda de sortie, rendez-vous directement sur destination-anjou.com. Voilà pour l'info, 6h pile 3 minutes. Tout de suite, c'est le Before sur Europe 2. Bon réveil.
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2: Champion du monde de l'actu, on reste concentré.
3: Allez,
2: un prêtre à San Diego, il finançait ses virées nocturnes en prenant l'argent dans les dons des paroissiens. Mon père a été traverser régulièrement la frontière mexicaine, il fréquentait une maison de prostituées à Tijuana. Pris la main dans le sac après plusieurs voyages suspects. Pas bien. Voilà, quand la comptable du paradis, elle a appris ça. Josiane à la santé. Deuxième champion, un couple qui s'est embrouillé en voiture. Je vous le disais, il ne faut pas s'embrouiller en voiture. Voyant que ça devenait de plus en plus énervé, ils ont décidé de s'arrêter pour s'engueuler sur la bande d'arrêt d'urgence.
3: Bah non, mauvaise idée.
2: De l'autoroute à 75.

0: décider de s'arrêter pour s'engueuler sur la bande d'arrêt d'urgence.
1: Bah non, mauvaise idée.
0: De l'autoroute A75 près de Clermont-Ferrand. Face au danger, il y a des automobilistes qui ont alerté les forces de l'ordre. À l'arrivée des gendarmes, le conjoint, écoutez-moi bien, est remonté en bagnole. Et après la route, il a laissé sa femme sur le bas-côté. Et finalement, les gendarmes l'ont quand même rattrapé. Non mais t'imagines, bah, puisque c'est comme ça, je m'en vais. Bon bah du coup Waze va rajouter l'icône couple qui s'engueule sur la bande d'arrêt d'urgence.
2: C'est vrai qu'il n'y est pas, il n'existe pas celui-là.
0: Ils vont mettre une assiette cassée et les gens en déroulent.
3: Oh là là,
0: et enfin, champion du jour, John. Vous connaissez pas John?
4: Non, je sais pas.
0: John, un Américain de 36 ans qui ne s'entend pas avec sa voisine qui ferait trop de bruit. D'après vous, qu'a fait John?
4: Il a acheté des trucs dans son jardin.
3: Il a fait plus de bruit encore.
0: John, pour se venger, a décidé de se couper le pénis. Puis de le prendre, de le tremper dans de l'essence.
3: Non mais attends, c'est une fake news, c'est pas possible.
0: Il a allumé le feu pour le jeter dans la maison de sa voisine.
2: Ah oui, c'est pas con. Hein.
0: L'incendie. Bah, le problème, c'est que t'as droit qu'à une fois. Tu t'es coupé les étals, pas.
3: Il n'avait pas d'autre chose.
2: Faut que ça prenne du premier coup. Hein.
0: L'incendie a provoqué l'évacuation de tout le quartier pavillonnaire et nous n'avons pas de nouvelles de John.
4: Non mais. Ah ouais, effectivement. Ouais. Ah,
0: la légende, je dis bien la légende, dit qu'avant de partir à l'hôpital.
4: Ouais.
0: Il a pris ses testicules et l'on aurait fait des grenades.
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0: Techniquement, je suis assez triste et tactiquement, je suis officiellement au chômage.
1: Oui.
0: C'était mon dernier match avec les Bleus.
2: Ah oui, c'est vrai, oui.
0: Et maintenant, je vais donc laisser la place à Zizou.
1: Et il reste le match pour la troisième place, mais bon, ça, c'est pas...
3: Ouais, c'est un détail, on s'en
1: fout. Merci, merci pour tout, quand même, Didier.
0: Non, de rien, j'ai envie de dire merci à vous pour vos gentils messages. Grâce à vos encouragements, j'ai pu rester pendant longtemps sélectionneur des Bleus. Et, et ça, c'est grâce à vous, merci. Merci, j'ai pu également refaire les dents et sans vous, ça n'aurait pas été possible.
2: C'est vrai.
1: Voilà, de rien, bah, ça fait plaisir hein, si on a pu contribuer à cette nouvelle dentition, c'est parfait. Mais ouais, merci pour tout ce que vous avez fait.

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2: Si vous vous baladez sur les réseaux sociaux, vous le savez, légende. Légende avec Guillaume Play reçoit des invités. Vous pouvez pas rater les petits bouts. Là, il a reçu Bernard Arnault, le boss de LVMH. Oui. Là, maintenant, ça a changé. Il a décidé de recevoir le boss de Testicrousti.
3: Ah!

0: Pourquoi vous mettez pas du... C'est une question. C'est des gens qui veulent comprendre.
1: Ouais.
0: Pour ceux qui... Pourquoi vous mettez pas des poulets SFR orange?
1: Non, c'est poulet frit, F-R-I-T. Poulet, les frits, quoi.
0: Ah, ok, ça c'est cool. Ouais, c'est cool. Merci d'avoir été avec nous. Maintenant, abonnez à votre question sur les jambes. Sur le Testy Krusty, à bientôt. Merci Testy d'avoir accepté la.
1: C'était galop.
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2: Stouff, on y va pour le classement du jour.
3: Oui, le top 5 des choses qui vont nous manquer pendant nos vacances. On va commencer par exemple avec notre petite Fofana et sa bonne humeur du matin. Ça va nous manquer de ne pas la croiser.
4: Bon, c'est vrai qu'elle est tout le temps de bonne humeur.
5: Fofana, ouais. Alors, je peux vous dire qu'elle se lève le matin très très tôt. Elle se tape une heure et demie de route.
4: Elle rentre chez elle et elle revient l'après-midi.
5: Elle rentre chez elle, elle fait une petite sieste et elle revient l'après-midi, t'as raison. Ouais. Et on lui fait un gros bisou parce qu'on l'adore.
6: Elle fait une sieste.
5: Gros bisou. Elle fait une petite sieste,
6: elle feignasse.
5: Je t'en foutrais toi de faire des étages comme ça. T'es déjà même pas foutu de ranger ton bord de table. Ah là, je l'embrasse, ma Fofana, on l'aime fort.
3: Autre chose qui va nous manquer pendant les vacances, alors je sais pas si c'est votre cas, mais se faire servir le petit déjeuner chaque matin. Là, pendant les vacances, par exemple, c'est moi qui vais me lever, qui vais devoir servir tout le monde au petit déjeuner. Ouais, c'est pas pareil.
6: C'est vrai que c'est pas
3: aller chercher les croissants, les machins.
5: Ouais,
3: les
5: enfin, des fois, honnêtement, je préfère me lever, aller chercher les croissants pour toute la famille qu'avoir un bout de chorizo tout flétri, là.
4: Et moi, l'air de rien, je vais pouvoir perdre du poids pendant ces vacances-là.
5: L'air de rien.
4: Mais parce que je m'en suis aperçu, chez moi, mes petits déjeuners, ils sont beaucoup plus sains.
5: Mais par contre, pas de charcuterie le soir, pas de vin, pas de tout ça.
4: Évidemment que si.

0: se rend pas compte, mais on rit tous les jours. Et je pense que c'est ça qui fatigue aussi des fois. Parce qu'à force de rire, c'est tous les jours, on est aux larmes presque. Mmh. Et autant dans l'émission qu'à l'extérieur.
1: Et Pietre ?
2: Oui, pas en chocolat.
3: Désolé. 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

0: Bon début de journée, merci d'être là sur Europe 2, Pop Radio. Vendredi, on est le 17 juillet, la journée démarre avec Coé sur Europe 2, le Before, avant de retrouver l'équipe tout à l'heure entre 7h et 11h. Le son des réseaux dans un instant, on écoutera aussi Pitbull, I Know You Want Me, mais à 6h30, c'est l'heure de l'actu près de chez vous.
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2: Bonjour, 6h27 et une fin de semaine pleinement estivale, mais sans grosse chaleur en Anjou. La météo dans un instant. Pas de forte dégradation, mais une légère hausse. Le taux de chômage atteint 6,6% au premier trimestre en Pays de la Loire, toujours inférieur au niveau national. Dans le détail, la Sarthe et le Maine-et-Loire restent les départements les plus touchés, tandis que la Mayenne, la Vendée et la Loire-Atlantique affichent les taux les plus bas. La hausse concerne l'ensemble du territoire sur un an. Condamné hier par le tribunal correctionnel d'Angers, le maire de Chalon-sur-Loire a écopé de 3 ans de prison, dont 30 mois assortis d'un sursis. Laurent Froger, 63 ans, en poste depuis 4 mois, a été reconnu coupable d'avoir détenu et diffusé des images pédopornographiques sur une période de plus de 2 ans. L'opposition municipale sur place appelle désormais à organiser un nouveau scrutin. À Angers, des organisations environnementales appellent à manifester demain dès 9h, place Lorraine, contre la loi d'urgence agricole. Le texte issu d'un compromis trouvé hier en commission mixte paritaire vise notamment à assouplir l'accès à l'eau pour les exploitations agricole et a autorisé de nouveau certains pesticides jugés dangereux à la fois ça pour l'environnement et la santé humaine. Il doit désormais être examiné en dernière lecture par les députés lundi, puis par les sénateurs mardi en vue d'une adoption définitive. Les militants d'L214 se mobiliseront demain à Angers dans le cadre d'une action nationale. Rendez-vous est donné demain matin de 10h à midi devant le magasin.

0: Non, deuxième.
1: Allez, deuxième guerre mondiale.
2: Bah, l'élection du premier président.
3: Oui, ça veut rien dire. Mais alors, heureusement, alors, parce que là, je sais ce que vous dites. Vous êtes en train de prendre votre café et vous dites quelle bande de crétins. Mais heureusement, heureusement, il y a cette jeune femme qui va remonter le niveau, qui a la bonne réponse. Évidemment, qu'est-ce qu'on fête le 14 juillet ?
4: Charles de Gaulle s'est fait tuer, un truc comme ça, non ?
3: Eh oui,
5: Charles de Gaulle s'est fait tuer le 14 juillet.
2: L'aéroport.
3: Eh oui, Charles de Gaulle qui s'est fait tuer le 14 juillet, un truc comme ça. Bon, bah, je crois qu'il faut y aller.
6: Oh, oh, alerte au Gaulle.
5: Ah, totalement.
6: Alerte au Gaulle, les enfants.
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0: qui vient d'y répondre.
1: Donc il vient. Oui. Mais ils ont filmé rapidement la jante.
0: Ouais. Les mecs lui ont dit surtout pas de rayures. Bam bam, deux jantes. Merci. Au revoir.
2: Il était flouté.
0: Corentin a fait tomber les disques d'or du bureau de la programmation à côté du nôtre.
3: Oh, je crois que tout le monde l'a vu ça.
4: Dans la vidéo.
3: Ouais. Dans la vidéo.
1: Ça c'était pas mal ça.
0: Il est rentré dans le mur, tous les vitraux ont fait. Tout ça c'est vrai. Vito a empoisonné la bouteille d'eau du stagiaire avec du sel.
3: T'as pas fait ça.
4: Souvenir de ça.
1: Si si.
3: T'as fait ça.
1: T'avais fait la mienne déjà. Tu m'as flingué
0: J'ai ta vidéo. On a ta vidéo. Hein. On va la poster ta vidéo du sel dans le.
1: Flingué, c'est du gâchis.
4: Par contre, pour Théo, j'avais mis un peu de sel dans sa bouteille.
0: Ouais.
4: Et après.

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0: Ah, c'est horrible.
1: Oh, Fofana, non.
2: Elle bosse.
0: Oh. Elle a pris ses vacances le mois dernier.
1: Voilà, la chanson de Vito, qui dans cette équipe a la chance d'avoir son CDI du groupe Lagardère.
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4: Il y avait François, il y avait Alain, il y avait Donna et Pascal Pro. Tous dans mon jet.
1: Allez, si, tu te mets bien avec ton CDI, toi. Tu te mets bien. La chanson des vacances de Corentin.
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1: Ursaf, c'est énorme ça. La chanson de Pietre.
0: Oh,

0: Je vais être bien un goût vieux, moi.
1: Ah, il y a, ma chanson à moi aussi.
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3: Dernier défilé du 14 juillet pour Macron. Ça y est, c'est l'histoire, elle est pliée. On va l'appeler pour voir ce qu'il en a pensé. Et moi, le président, s'il vous plaît. Oui. Il est en vacances.
4: Vous êtes là en communication avec le standard de la présidence de la République française.
5: Ousmane n'a pas marqué, Ousmane n'a pas marqué, Ousmane n'a pas marqué, oh, Ousmane n'a pas marqué.
3: Oui,
5: t'avais raison, mon Coé, fallait mettre patiné Marius Trésor. Ah, je suis d'accord.
3: Vous avez vu, monsieur le président. Bon, c'est pas grave, hein, de toute façon. Bon, c'est pas pour ça qu'on appelait, parce que hier, en fait, c'était le dernier défilé du 14 juillet en tant que président de la République. Ça fait quoi, alors?
5: Écoutez, ça fait bizarre.
3: Ouais.
5: 8 ans à regarder des gens marcher droit, franchement, c'est là que je me suis dit, enfin, je pourrais faire autre chose de mes 14 juillet.
3: Oui.
5: Non mais sans déconner, aller sur les champs à 7h du matin pour regarder des mecs aux Rangers, ça fait pas bander. C'est la fin, heureusement.
3: Ah, vous pouvez pas dire ça, monsieur le président. Enfin, bon, fait comme si on n'a rien entendu. Sinon, vous étiez quand même ému, il y avait de l'émotion là quand même hier.
5: Oui, je l'étais, au début. Puis après, la 214e botte qui passe devant moi, je me suis dit, ils ont tous les mêmes chaussures ou c'est moi qui fatigue?
3: Oui, oui.
5: Au bout d'un moment, je mélangeais tout.
3: Ouais.
5: Je saluais les pompiers comme si c'était la cavalerie, les légionnaires comme si c'était les facteurs.
3: Ah, quand même.
5: Ah, il était temps que ça se termine, j'avais chaud.
3: Ah,
5: voilà.
3: Oui. Je me doute bien. Est-ce que vous auriez aimé changer quelque chose, tiens, pour votre dernier défilé hier?
5: J'aurais aimé un peu de variété.
3: Ah oui.
5: Voilà, à un moment donné, tu regardes toujours des chars, des camions, des avions, ça va, on sait à quoi s'attendre. Faites-moi défiler les infirmières françaises, les boulangères, les maîtres nageuses, les mamies qui doublent tout le monde à la caisse du supermarché. Et là, tout le monde restera jusqu'au bout. Tout le monde restera concentré, oui, j'en suis sûr.
3: Oui, mais non, parce que c'est la fête nationale, on peut pas faire ça, on peut pas faire défiler tout le monde.
5: Eh bien justement, il faut de l'ambiance. Même le cheval de la garde républicaine, à la fin, il avait l'air de se dire, bon, on rentre ou on fait encore trois tours. Donc si. On peut faire ça.
3: Mais alors,
5: j'en suis convaincu.
3: Monsieur le Président, on ne peut pas faire ça. Je vous le redis une dernière fois, c'est vrai, là, c'est pas possible.
6: Ah oui, non.
5: On fait défiler des gens moches comme tout, avec des sacs à patates sur la gueule, ou même parfois des sacs poubelles qui, soi-disant, coûtent une couille, et vous appelez ça la Fashion Week.
3: Ouais,
5: tout le monde est en extase dessus, donc arrêtez. On peut tout faire.
3: D'accord.
5: Non, mais ça va, là. Allez, je vous laisse, là, vous m'avez cassé les bonbons. Tiens, un dragibus, c'est cadeau. Allez, bisous, les amis. En deux. Popradio. Ah pardon, il y avait aussi une tagada.
3: Ah non.
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3: Bonjour, bonjour, bon réveil, bienvenue sur Europe 2 Pop Radio. Vendredi, on est le 17 juillet, les vacances peut-être pour vous au bout de cette journée. On va se réveiller avec Coé sur Europe 2, nos champions du jour qui arrivent. D'abord l'actu près de chez vous.
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0: 22 accusés, dont d'anciens agents de la DGSE, comparaissent depuis la fin mars. Les faits reprochés vont de l'assassinat au tabassage jusqu'à 30 ans de réclusion requis. Le Tour de France est au programme aujourd'hui, 205 km de Dole à Belfort en passant par le Ballon d'Alsace, la plus longue étape de cette édition de la Grande Boucle. Et puis pas plus de 29 degrés à l'ombre ce vendredi en Anjou, ce sera largement suffisant pour un vendredi de juillet. 18 degrés pour l'instant à Longueuil et Segré. Côté ciel, le bleu et le soleil vont l'emporter en dépit de quelques nuages porteurs de faibles averses au sud du département en toute fin d'après-midi.
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Bonjour, bon réveil, 7h07 ce matin sur Europe 2, c'est vendredi. Bon, cette journée va peut-être vous amener en vacances tout au bout. Alors on l'aime bien. Voilà, Santa, recommence-moi. Bonjour. Je préfère.

0: L'âge aussi, c'est, ça y va fort. Hein.
1: Ouais. Les camping-cars.
0: Ouais.
1: Ouais, c'est... Et pourtant, ça ne fait pas rêver tout le temps, les camping-cars.
2: Non. Hein.
1: Le combi où tu t'es pas lavé, tu as une douchette solaire à l'arrière, ouais, tu t'es pas lavé pendant 4 jours.
2: Ça cartonne de plus en plus.
1: Oui, bien sûr, bien sûr. Mais tu n'as pas les odeurs.
2: Quand ils font le salon du camping-car au Bourget, oui, mec, l'autoroute, elle est bloquée sur 10 km.
1: Mais je sais bien. Mais je dis juste que c'est que tu mettrais vide rêve et camping-car dans le même truc.
0: Oui.
1: Quand tu as trouvé qu'une place à l'aire de repos des camping-cars et que tu en as 22 qui viennent vider leur boîte à caca juste devant.
2: Ce qui marche bien. Ce qui marche bien aussi, c'est l'hygiène qui passe dans les kebabs, les pires restos,
3: ah,
2: les
3: cuisines
2: dégueulasses,
3: c'est bien,
2: ça marche bon, bien.
3: Sur
2: ça.
3: Les marchés, ouais.
1: En tout cas, ils ont tout quitté pour leur vie de rêve. Cyril Hanouna est dans la villa. Ça va, mon Cyril?
0: Bonjour, les chéris. Comment ça va, mes merveilles?
1: Ça va.
0: Écoute, mon chéri, bien. Mes petites beautés, moi, ça y est, je suis en vacances.
1: Oui, j'ai vu.
0: Mais attention, pas de repos. Je bosse les doses de la rentrée. L'actu, elle évolue en ce moment. Là, il y avait le brevet. D'ailleurs, j'ai vu la question en géo là-bas, très académique, les chéris. Si le Rhin coule dans le sens inverse, est-ce qu'on aurait de l'eau de Cologne dans le trou de balle? Alors là, dans le trou de balle de la ville.
1: Ah oui, pardon.
0: Bien sûr. Quand t'es en troisième, ça fait flipper, hein, les chéris. Mais bref, ils ont tout quitté pour vivre leur vie de rêve. C'est pour moi la tanasse du week-end sur TF1. Ah, tu mets ça, c'est comme le Tour de France, je m'endors devant. Quelle race, les chéris. Je déteste ça, mes frères. Déjà, je te la fais courte, c'est le même truc que t'as vu il y a 2 ans, jour pour jour, que t'as revu sur TFX.
1: Oui.
0: Puis frère, qu'est-ce que j'en ai à foutre de voir la famille Pichard chialer parce qu'ils galèrent, ils se gèlent les yokous en Alaska dans leur camping-car. Non mais sans déconner, les chéris, je vous le dis, je les adore. Hein, mais à part, qu'est-ce qui nous fait chier, sans déconner. Puis je vous le dis, j'ai une pensée, moi, les chéris, je vous le dis.
3: Ça va, Cyril?
0: J'ai eu un petit bug. Chérie, je te préviens, je suis en vacances, je me lève exprès pour parler dans ton émission. Moi, les chéris, dans ces émissions comme ça, j'ai une pensée, vous savez pour qui?
3: Non.
0: Pour le caméraman de TF1.
1: Pourquoi? Ah oui, c'est vrai.
0: Ah, le gars, lui, il avait postulé pour faire téléfoot au show au reportage sur Cherki. Et là, il se retrouve au bord d'un lac en Écosse en train de filmer la petite qui fait de la trottinette et un coloriage.

0: Bonjour, bonjour, bon réveil. Il est 7h18, merci d'être avec nous ce matin sur Europe 2 Pop Radio toute la matinée, 7h-11h, Coé sur Europe 2. On va retrouver la France qui bosse dans un instant, peut-être d'ailleurs pour le dernier jour avant les vacances. Il y aura Bibi Rixa juste avant sur Europe 2, à tout de suite.
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2: On fait un bisou à Karine, coach sportive, la France qui bosse et qui se lève tôt. Bonjour ma petite Karine, comment ça va?
3: Salut Coé, ça va bien.
2: Alors Karine, il faut que tu m'expliques. T'es la coach sportive qui fait quoi? C'est en salle, tu fais courir, t'es la personne qui ouvre la porte qui dit au gars, allez mon gros, tu mets ton short, tu me suis, qu'est-ce que tu fais toi?
3: Non, moi je suis coach

Action militante demain à Angers. L'association L214 appelle à un rassemblement demain matin entre 10h et midi devant le carrefour d'Angers-Saint-Serge. Les bénévoles dénoncent le recours à l'élevage intensif. Un jeune de 18 ans grièvement blessé mercredi soir à Segré alors qu'il circulait sans casque. Il a percuté le flanc d'une voiture sur le rond-point de l'Europe. La victime a lourdement chuté, touchée notamment à la tête. Elle a été héliportée en urgence vers le CHU d'Angers. L'info ce matin, c'est aussi la soirée qui a été agitée dans la Loire. Une tornade a fait de nombreux dégâts au nord de Saint-Étienne. Deux camions se sont renversés sur l'autoroute A72, près de 8000 foyers privés.

0: Nous avions aussi de la musique classique dans le Uber Eats Machine. Avec
1: ah oui,
0: la tarte tatin.
2: Tarte tatin. Tarte tatin. 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
0: C'était beau ça.
1: Ah putain.
0: Cet été, vous allez en manger. C'est le numéro 1 de l'apéritif. Le saucisson, pas n'importe lequel. On termine avec le saucisson cochonou.

0: On va le réécouter. Parce que c'est le truc de fin qui est quand même assez intéressant.
1: Oh les gars, c'est pas je suis à la pêche. Je suis à la pêche avec mon pote, c'est pas j'ai chopé ça. C'est une putain de tortue.
0: Comment il a pu pêcher une tortue?
2: C'est les gens qui relâchent dans la nature leur tortue. Ouais.
0: Mais pour les plus grands, alors il y en a qui attendent les résultats du bac, c'est aujourd'hui.
3: Ouais.
0: On a trouvé plusieurs réactions d'étudiants au moment où ils apprenaient qu'ils avaient eu le bac ou pas. On va commencer avec ce garçon qui visiblement attendait, lui, d'être bachelier, alors depuis un petit moment quand même. Hein.
4: Oh putain, yes! Yes! Putain, ça fait 3 ans que je le rate, putain de yes.
0: Ah ouais?
4: Champagne.
0: Ah, 3 ans quand même.
3: Ouais,
0: on continue avec ce jeune homme, il sera au lycée avec sa mère pour voir s'il a le bac ou pas. Alors vous allez l'entendre très vite le résultat, surtout écoutez bien sa mère à la fin.
4: Oh frère, je suis pas sur la liste. Je suis pas sur la liste.
2: Oh non, il a raté son bac.
0: Allez, mort de rire. Puis il y a celui qui va fêter ça comme un foufou.
5: Là aujourd'hui c'est la folie, ma mère va être contente, je vais l'appeler là, je l'ai pas encore appelé. Mon père va être content. Ce soir on va manger du riz. Quoi?
6: Je m'en parle! Ah, voilà,
0: on va voir si ce soir c'est riz.
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16: Vous avez hâte d'être en vacances, c'est peut-être imminent. Autant dire que vous n'avez pas beaucoup bossé aujourd'hui, vendredi le 17 juillet. Bonjour, bon réveil, Coé sur Europe 2 jusqu'à 11h. Voilà, bon, la visa et le soleil.

0: 63 ans, en poste depuis 4 mois, a été reconnu coupable d'avoir détenu et diffusé des images pédopornographiques sur une période de plus de 2 ans. L'opposition municipale appelle désormais à organiser un nouveau scrutin. À Angers, des organisations environnementales appellent à manifester demain dès 9h, place Lorraine, contre la loi d'urgence agricole. Le texte issu d'un compromis trouvé hier en commission mixte paritaire vise notamment à assouplir l'accès à l'eau pour les exploitations agricoles et à autoriser de nouveau certains pesticides particulièrement dangereux pour la santé humaine et l'environnement. Il doit désormais être examiné, ce texte, en dernière lecture par les députés lundi, puis par les sénateurs mardi, en vue d'une hypothétique adoption définitive. Les militants d'L214 se mobilisent demain à Angers dans le cadre d'une action nationale. Rendez-vous est donné samedi matin devant le magasin Carrefour Saint-Serge. L'association critique la politique du groupe en matière de bien-être animal et appelle à réduire de 50% le nombre d'animaux tués d'ici à 2030. Une pétition accompagne cette campagne. L'info ce matin, c'est aussi les tarifs réglementés de l'électricité qui vont augmenter de 2,5% début août. Pour un foyer moyen, cela équivaut à 26 euros supplémentaires par an. L'État explique que cet ajustement doit soutenir les investissements dans les réseaux et la production hivernale. L'annonce surprend alors que le gouvernement parlait encore il y a peu de prix stables pour 2026. Aux États-Unis, Trump a de nouveau critiqué le système électoral qu'il a pourtant porté au pouvoir lors d'un discours cette nuit durant lequel il a évoqué les failles et accusé la Chine d'avoir récupéré des données d'électeurs depuis 2020, et ce, sans preuve. Il a aussi laissé attendre qu'il pourrait remettre en cause les résultats des élections de mi-mandat qu'il risque de perdre. Une étape marathon ce vendredi pour le Tour de France. 205 km au programme entre Dole et Belfort. Le peloton roulera longtemps sur du plat avant d'attaquer le Ballon d'Alsace. Et puis 19 degrés en moyenne actuellement dans le département, jusqu'à 29 à l'ombre cet après-midi. Ce vendredi sera pleinement estival, mais pas désagréable. Côté ciel, ce sera largement ensoleillé, en dépit de quelques nuages portant parfois de faibles averses.
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0: Et la circulation s'annonce très chargée pour cette troisième fin de semaine des vacances d'été. Bison Futé prévoit un vendredi difficile avec de l'orange sur une grande partie du pays, du rouge en Bourgogne, dans l'Est et en Auvergne-Rhône-Alpes. Demain, ce sera pire, du rouge partout dans le sens des départs. Dimanche, retour au vert sur la majorité du pays, même si quelques ralentissements persisteront dans l'Est et en Bourgogne. Et dans l'Ouest, il faudra, comme chaque fois, éviter les axes vers l'Atlantique.

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2: Il y a deux France. Il y a la France qui a chaud. Mm-hmm. Il y a la France de la clim.
3: Oui.
2: La France de la clim, elle est détendue, elle est reposée. Vous la voyez arriver au bureau. Elle est bien.
4: Elle est fraîche. Ah bah oui.
2: Et il y a la France qui n'a pas de clim. La France qui n'a pas de clim, tu sens que le visage est un peu en train de tomber.
3: Elle sue.
2: Tu sens que les joues sont au niveau du menton. Tu lui demandes si elle a bien dormi, elle te regarde, elle fait « Oh ». Et puis il y a la France qui n'a pas de clim et qui vit sous les toits. Voilà, elle a fondu. Ouais. C'est un flambi. Vous avez vu le truc quand vous décrochez la petite languette? Il y a le truc qui... Bah, c'est ça. C'est la France qui est sous les toits. C'est terrible. Et puis alors, pas de chance, puisqu'il y a un journaliste qui s'est retrouvé dans un TGV.

0: Il est 8h17. Cette journée, un petit air de vacances pour quelques-uns d'entre vous. Et puis, à ceux, évidemment, qui partent en juillet et qui voient les collègues partir de plus en plus. Et c'est pas grave, vous vengerez à un moment. Forcément, ça viendra. Tamim Pala dans un instant. Et le JT chanté, c'est Coé sur Europe de 7 à 11.
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4: 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Bon vendredi, c'est le 17 juillet, c'est Koué sur Europe 2. On va retrouver toute l'équipe après Tame Impala et Jenny, Europe 2.
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0: Instant. Rendez-vous cosplay demain et dimanche. D'abord à Molivrier, près de Cholet. Le parc oriental va accueillir la 5e édition de Camiplay avec des centaines de participants attendus. L'événement proposera défilés, séances photos, conférences et expos de costumes, mais aussi des concerts et des stands d'artisans. Le chômage lui progresse légèrement dans les Pays de la Loire. Au premier trimestre 2026, il atteint 6,6%, en hausse de 0,1 point sur 3 mois. La région conserve toutefois l'un des niveaux les plus faibles de France. Toutes les zones sont concernées par une augmentation sur un an, plus marquée en Anjou et en Vendée. Le maire de Chalonnes-sur-Loire, à l'ouest d'Angers, a lui été condamné hier à 3 ans de prison, dont 30 mois avec sursis, pour des faits de détention et diffusion d'images pédopornographiques. Élu récemment, Laurent Froger est mis en cause pour des faits remontant à plus de 2 ans. Après ce jugement, la minorité municipale réclame de nouvelles élections. Un appel à rassemblement est lancé à Angers contre la future loi d'urgence agricole. Le rendez-vous est fixé demain à 9h, place Lorraine, à l'initiative notamment de la Fédération Nature et Environnement. Cette mobilisation fait suite à l'accord trouvé hier en commission mixte portant sur l'usage de l'eau et la réintroduction de pesticides. Avant son adoption définitive, il doit encore être voté lundi à l'Assemblée et mardi au Sénat. À Angers, mobilisation annoncée demain devant le Carrefour Saint-Serge. Les militants d'L214 comptent interpeller le distributeur sur ses pratiques d'élevage intensif. Au programme, banderoles, installation visuelle et distribution de tracts aux clients. L'association réclame une baisse de moitié du nombre d'animaux abattus à l'horizon 2030. L'info ce matin, c'est aussi les tarifs réglementés de l'électricité qui vont augmenter au 1er août, hausse moyenne de 2,5%. Ça va représenter en gros 26 euros supplémentaires par foyer pour une année. Plus de 19 millions de clients sont concernés. Journée capitale hier dans l'affaire Jubilard. Des ossements découverts au nord d'Albi, à une dizaine de kilomètres du domicile conjugal. Ces restes sont désormais entre les mains des experts de la gendarmerie pour analyser et pour savoir s'il s'agit de ceux de Delphine, l'épouse disparue. Le procès à Tanner s'achève aux assises de Paris. Quelques 22 accusés, dont d'anciens agents de la DGSE, comparaissent depuis la fin mars. Les faits reprochés vont de l'assassinat au tabassage jusqu'à 30 ans de réclusion ont été requis. Et puis le Tour de France et le Belge Tim Merlier qui a remporté hier au sprint la 12e étape entre Magny-Cours et Chalon-sur-Saône. Au programme aujourd'hui, 205 km de Dol à Belfort en passant par le Ballon d'Alsace, la plus longue étape de cette édition de la Grande Boucle 2026. On va maintenant parler de la couleur du ciel.
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0: Pas plus de 29 degrés à l'ombre ce vendredi en Anjou, ça fait du bien, ce sera largement suffisant pour un vendredi de juillet. 20 degrés pour l'instant à Longueuil et Segré. Côté ciel, le bleu et le soleil vont l'emporter en dépit de quelques nuages porteurs de faibles averses. Le soleil s'imposera très largement sur l'Anjou demain samedi avec de 15 à 30. Et puis dimanche, il y aura un vent de nord-est assez formé. Le soleil dominera également et le mercure évolue.

Jeune mariée, Dua Lipa, Don't Start Now sur Europe de Pop Radio. Bonjour, bon réveil. Il est 8h38, on démarre cette journée ensemble ce vendredi 17 juillet avec Coé sur Europe 2, le top de Stouff qui nous attend après Temper City.

0: Elle est à Bali en janvier, Dubaï en avril, Centurin en août. Elle est toujours avec son petit maillot là devant la mer. Tu la vois de dos, les cheveux au vent, voilà. Ça t'énerve parce que tu sais même pas comment elle s'est payée toutes ses vacances et qu'est-ce qu'elle fout de sa vie.
1: Pour rien de ce jour.
0: Tu la suis. Et puis comme un con, bah tu vas liker. Mais ça t'énerve un peu.
2: Je suis même. On donnera pas son nom, mais je vous en ai parlé avec mon équipe. Mais on est même. Je suis même une copine à nous, une amie qui est sur une autre radio, qui est animatrice.
0: Ah,
2: c'est
0: oui,
2: tout le temps en vacances. Oui, je vois ces vidéos tout le temps. Je vois Marrakech, machin. Et à un moment donné, je dis, mais il y a de la radio quand, en fait. Donc, alors après, c'est où il y a deux techniques. C'est où il y a un stock de photos et de vidéos. Et
0: tu
2: ensuite, c'est,
0: au fur et à mesure,
2: c'est mis progressivement. Mais je vous jure, vous avez des fois des profils de gens. Tu te dis, mais à quel moment ils travaillent?
1: Oui, c'est vrai, voilà, c'est ton algorithme à ce moment-là qui veut te montrer que des trucs de vacances, donc il te montre forcément des gens qui sont en vacances et tout.
2: Il est pénible mon algorithme, des fois.
3: C'est les gens que tu suis, là.
0: Dans les autres profils qu'on suit et qui nous arrivent un peu, c'est les fameux coachs de vie, non certifiés de vie, de sport, voilà. Ils te foutent toujours des citations sur leur story. Ils ont un e-book à te vendre qui va résoudre tous tes problèmes.
2: Et puis surtout, ils t'attaquent par une phrase que tu ne peux pas effacer. Ils t'attaquent toujours par... Si cette vidéo est arrivée, c'est qu'elle t'a destinée à toi.
0: Et donc tu regardes la story jusqu'au bout pour savoir.
2: Tu n'es pas tombé dessus par hasard. C'est que l'univers t'envoie un message. Voilà. Regarde-le jusqu'au bout, like et envoie machin. Ça termine toujours de la même façon. Hein.
0: C'est vrai.
2: Ah, mais moi, t'as raison. Des fois,
4: j'ai jamais ça. Moi.
0: T'as pas les coachs de vie comme ça?
4: Non.
0: Ah si, mais il n'y a que ça.
2: Tu es le meilleur, n'oublie
0: pas. Tout le monde est coach maintenant de façon de sport ou de vie. Donc, voilà.
2: Des fois, de sport de vie même.
0: On a aussi l'ami d'enfance qui a réussi.
4: Ouais, ça, c'est bien.
5: Voilà. Ouais, je vois ce que tu veux dire.
0: Tu le connais depuis très longtemps, depuis le collège, et puis il va te poster sa nouvelle bagnole, son appart avec vue sur la mer. Bah, tu l'aimes, tu sais pas si tu l'aimes ou tu le détestes.
2: Moi je dénonce
0: en fils. Tu le suis, mais.
2: Oui, c'est ça. Moi, ami, pas ami, j'envoie un mail au fils que je dirais, non, faudrait regarder cette Rolex et cette Ferrari. On va vérifier tout ça.
0: Autre profil, ça va parler plus aux femmes, c'est le profil de la maman parfaite.
1: Ah oui.
0: Donc ses enfants sont toujours propres, souriants, le repas il est fait maison, il y a des activités créatives, la maison elle est nickel, elle est au carré.
1: Les enfants sont toujours coiffés, polis. Voilà.
0: Et toi t'es là en train de regarder ton téléphone, t'as les cheveux en bataille, t'es en train de bouffer tes pâtes au beurre.
1: Même la pétition, regarde ton fils en train de manger de la lessive là. Même les accouchements, tu vois les influenceuses,
0: parfait,
1: elles accouchent, elles sont dans le lit avec le gamin, elles sont maquillées, coiffées et tout.
2: T'as raison,
0: Maquillage permanent
1: ça a l'air d'être ça.
2: Nous on sort du toilette, on a eu une gastro de 3 minutes, on a l'impression qu'on a fait un gros bas avec 3 sumos. Et les filles, elles accouchent, elles sont nickel, maquillées, filtrées. Même le bébé, il est filtré.
3: Prêt à sortir, quoi.
0: C'est vrai.
2: Même le bébé, il est déjà sponsorisé, tu vois, tellement il est beau. C'est incroyable comment ils font.
0: Et dernier profil Instagram qu'on suit et qu'on déteste, c'est l'ex.
2: Ah non,
0: tu devrais l'unfollow, mais tu sais pas pourquoi tu le suis.
2: Tu le suis, mais tu le caches, tu mets en reste.
0: Tu surveilles, t'analyses les posts, tu zoomes les arrière-plans pour savoir où il est, qui c'est avec lui.
2: Tu fais ça, toi?
0: Non, je fais pas
2: ça.
0: J'ai fait ça. Tu scrutes, tu vois, tu cherches des petits indices.
2: Moi, quand c'est terminé,
0: tu dis est-ce que c'est
2: voilà. Moi, quand c'est terminé, alors je lui souhaite le bonheur, le tout ce que tu veux. J'ai ni haine ni viol. Alors, ce qui peut arriver après. Ne m'intéresse
0: mais
2: pas.
0: Mais voilà, c'est épuisant, c'est malsain de faire ça, et puis c'est caca boudin.
4: Ouais, non, et puis par contre, tu la dénonces au fisc aussi.
0: Oui.
2: Ah, mais de toute façon, je vais.

0: Elle vous gâte. Là, vous vous sentez en vacances déjà, non? Bah, c'était le but. Bonjour, bon réveil, bon début de journée, 8h47 sur Europe 2. Je vais vous raconter une très très belle histoire dans un instant. C'est Coé sur Europe 2, ça continue. On va retrouver toute l'équipe là dans un instant. Le beau roman du jour, la belle histoire du jour à suivre. Après, Angèle et Justice sera What You Want sur Europe 2.
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1: Je vous le disais, belle histoire, beau roman.
2: C'est un beau roman.
1: Tim Payne, on est à quelques jours de la Coupe du Monde 2026, il est défenseur néo-zélandais, personne ne le connaît. Il est de l'autre côté du monde. Voilà, comme ça, il a quelques milliers d'abonnés, le Tim Payne.
3: Il a 4000, je crois, au départ.
1: Personne ne le connaît. Il y a un influenceur argentin qui le regarde, il voit qu'il a trop peu de monde. Il dit, il faut retrouver et soutenir.

0: Faisons près de 4400 images et vidéos pédopornographiques. Cette condamnation fragilise la majorité qu'il représentait à Chalonne. La minorité municipale, elle demande la tenue de nouvelles élections. Un rassemblement contre le projet de loi d'urgence agricole prévu demain matin à Angers à l'appel notamment de la Fédération Nature et Environnement. Il doit se tenir place Lorraine à partir de 9h. La mobilisation intervient au lendemain de l'accord trouvé en commission mixte paritaire qui prévoit notamment de faciliter l'exploitation des ressources en eau par les agriculteurs et de réintroduire certains pesticides controversés et particulièrement dangereux pour la santé humaine et l'environnement. Le texte doit être soumis à un vote final lundi à l'Assemblée, puis mardi au Sénat. Action militante également demain à Angers de l'association L214 qui appelle un rassemblement entre 10h et midi devant le carrefour d'Angers-Saint-Serge. Les bénévoles dénoncent le recours à l'élevage intensif par l'enseigne et demandent un engagement fort, réduire de 50% le nombre d'animaux tués d'ici à 2030. Une mobilisation prévue dans une vingtaine d'autres villes en France. Un jeune de 18 ans grièvement blessé mercredi soir à Segré, alors qu'il circulait sans casque, il a percuté le flanc d'une voiture sur le rond-point de l'Europe. La victime a lourdement chuté alors qu'il circulait à trottinette. L'info ce matin, c'est aussi la soirée qui a été agitée dans la Loire. Une tornade a fait de nombreux dégâts au nord de Saint-Étienne. Deux camions se sont renversés sur l'autoroute A72. Près de 8000 foyers privés d'électricité cette nuit. Les secours ont dû intervenir à plus de 600 reprises. Il y a aussi eu des dégâts en Alsace et en Isère. Si vous êtes au tarif réglementé de l'électricité, attendez-vous à une hausse. Au 1er août, le gouvernement a validé une augmentation moyenne de 2,5%, soit environ 26 euros de plus par an pour près de 20 millions de foyers. Cela devrait financer l'entretien des réseaux et sécuriser la production pour cet hiver. Le Tour de France, ce vendredi, sera l'étape la plus longue avec 205 km de route entre Dole et Belfort. Un long début de course tout plat avant le Ballon d'Alsace. Après 12 étapes sans victoire tricolore, cela pourrait sourire cette fois à Romain Grégoire qui sera notamment sur cette aire. Et puis la météo, un vendredi à dominante ensoleillée débutant d'Anjou, il y aura peut-être quelques faibles averses en toute fin d'après-midi. Les températures jusqu'à 29 à l'ombre, 21 degrés pour l'instant, place du lycée à Angers.
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0: Temps globalement ensoleillé également sur la façade atlantique. Aujourd'hui, comptez 25 à 28 dans l'air côté Bretagne, 27 à 30 en Pays de la Loire cet après-midi. La mer reste tonique en Bretagne, autour de 18 à 21. Plus agréable au sud avec 20 à 21 vers la Baule ou Noirmoutier. Indice UV élevé autour de 6, protection indispensable. Côté marais, pleine mer en matinée vers 9h, puis en fin d'après-midi vers 16h. Basse mer vers 10 et 22h selon les secteurs.

0: Ah, mais il y a des stars qui ont des exigences, ou des est-ce que ce sont ceux qui sont moins connus, qui ont plus d'exigences par rapport à ceux qui sont le plus reconnus?
1: Comment vous avez deviné?
2: Voilà.
3: C'est bizarre.
4: On peut le réécouter, lui.
0: Quelles sont les exigences des gens ici au niveau des tables? Il y a des stars qui ont des exigences, ou des est-ce que ce sont ceux qui sont moins connus, qui ont plus d'exigences par rapport à ceux qui sont le plus reconnus?
2: Ça devait être sa première, lui.
4: Oh la vache,
5: c'est énorme. Terrible.
4: On continue. France Bleu. France Bleu, la fameuse mort de Carlos.
5: Magique.
6: Pitre, bon vivant, surtout chanteur populaire qui a fait se trémousser petits et grands dans les années 70 et 80 avec ses tubes comme Big Bisou, Rosalie ou encore l'énormissime Tiroli Pimpon. Carlos s'est éteint ce matin, 64 ans, des suites d'un cancer. Et on lui souhaite une bonne dernière. Bon courage.
4: Ben non, il est mort.
2: Non plus.
4: On ne dit pas bon courage à des gens qui sont morts. Il y a des extraits cultes. Hein, cet animateur radio suisse spécialisé en musique classique. Attention, à toi.
7: Un extrait de Così fan tutte, Lisa Della Casa. Comment elle s'appelle cette pute?
4: Voilà. Bon, on sent que la musique classique, lui, c'était pas son... Il y a Le chat dans la gorge de Pierre Bellemare qui faisait ses histoires. Je me demande même si c'était pas sur Europe 1.
5: Si.
4: C'était dans la maison, je crois. Bah, il y a longtemps.
8: Hein. De retour à... Merde, un chat dans la gorge, il ne faut pas partir. Quelques jours plus tard, le notaire de Copenhague lui confirmera. Mais c'est pas vrai, c'est pas possible. Ah, mon pauvre ami, excuse-moi.
4: Ah oui.
8: C'est pas vrai.
4: Oh là là.
8: Tu sais que c'est pénible.
4: Bah oui, je sais.
8: Ça perdre le moral de faire ça.
4: Je sais bien.
8: Impossible de parler ce matin.
4: Ah ouais.
8: Oh là là, quelle chérie.
4: Quelle chérie.

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1: On apprend qu'il y a un sondage sur les Français, le barbecue qui est sorti. 37% des Français disent avoir déjà critiqué la cuisson de la viande d'un autre au barbecue alors qu'ils ne savent pas eux-mêmes faire cuire le steak.
2: Oui,
3: bah voilà, c'est toi ça.
2: C'est toi.
3: Ouais. Même au restaurant.
1: Et moi, j'aime pas quand c'est.
3: Quoi ? Même au restaurant, des fois, toi ou même d'autres personnes
2: critiquent. Non, tu peux lui dire toi.
4: Oui, il a raison, ça.
3: La dernière fois, toi, tu l'as fait, ouais.
1: Bah, enfin, c'était pas assez cuit.
3: Ouais, bah voilà.
2: Ah, t'aimes pas quand c'est bleu ?
1: Ah non.
2: Ah, j'adore.
4: Non, ce qui est chiant, c'est quand tu lui jettes la viande à la tronche.
5: Non, puis c'est le pire, c'est qu'il demande bleu, il dit, mais c'est pas assez cuit, là.
1: Non, non.

0: Bon, d'habitude, j'aime bien les Spice Girls wannabe, mais bon, c'est vrai qu'il y a Victoria Beckham dans les Spice Girls. Et elle sera pour l'Angleterre samedi soir. Ah, tant pis. Alex Warren dans un instant, Fever Dream. Oui, le match France-Angleterre pour la troisième place de la Coupe du Monde. Samedi, ce sera à partir de 23h. Alex Warren, Fever Dream dans un instant, et on va jouer avec l'actu, c'est Coé sur Orbe 2.
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2: Merci d'être avec nous ce matin, 9h24. Vous avez hâte d'être en vacances, c'est peut-être votre dernier jour, vendredi 17 juillet, avec Alex Warren sur Europe 2.

0: propre marque de chips qui s'appelle Brosti. Six saveurs différentes, ça se veut haut de gamme. Les chips sont produits dans une ferme. Les parfums classiques comme sel et vinaigre ou barbecue. Et d'autres plus originaux comme couscous merguez. Ce qui n'est pas idiot d'ailleurs.
1: Ouais.
0: Doit être bon ça.
1: Et j'ai vu un fraise chantilly.
0: Jambon beurre et un fraise chantilly. T'as goûté toi pas visiblement un peu. T'as goûté
2: ça va pas la tête.
0: Visiblement
1: aussi les braises, que... les bicots, les...
0: T'as fait le rayon, non? Parce que Théo, le t-shirt ACDC, c'est
1: ACDC.
0: Oui.
3: J'ai goûté les couscous merguez, moi.
0: Et alors?
3: Elles sont délicieuses.
0: Bah ouais, mais ça m'étonne pas.
2: Couscous merguez.
0: Il y a jambon beurre aussi.
3: Jambon beurre.
0: Mais encore, il n'y a pas cornichon.
2: Là encore, ils ont oublié le cornichon.
4: Bon, ouais. Je pense que tu le mets sur la chips après.
0: On a qui pour en parler avec nous?
4: Eh bien, on a Fabrice Lucchini qui souhaite réagir. Bonjour, monsieur Lucchini.
5: J'ai envie de dire où va le monde. Ah, oui, j'apprends que McFly et Carlito ont lancé une marque de chips, c'est formidable, je ne critique pas, sachez-le, mais regardez le symbole de l'époque. Quand j'étais petit, on voulait être pompier, astronaute, pilote de chasse. Aujourd'hui, les jeunes veulent devenir saveur barbecue. C'est énorme.
4: C'est vrai que oui, ça va devenir inquiétant là.
5: Avant, on regardait les étoiles allongées dans l'air, maintenant ils regardent leur temps d'écran. Avant, on rêvait à marcher sur la Lune. Aujourd'hui, on rêve d'être vérifié sur TikTok.
4: Ah oui.
5: À 12 ans, ils ont déjà une stratégie de marque. Ils parlent comme des consultants, on développe un projet. Mais enfin, Kevin, tu manges encore des coquillettes en forme de dinosaure et t'as sucé ton feutre rouge hier.
4: Disons que la nouvelle génération a de l'avance sur la technologie par rapport à notre époque où il n'y avait pas ça, quoi.
5: Et les cigarettes électroniques. Wow.

0: De marque de chips.
1: Quand j'entends qu'on lance des chips, je me dis que c'est logique, bientôt au salon de l'orientation. Qu'est-ce que tu veux faire plus tard? Astronaute, non. Médecin, non. Alors, qu'est-ce que tu veux faire? Je veux fumer une chips électronique, goût Ragnarok, wesh gros. C'est carré dans l'axe Zubi. L'humanité visait les étoiles, maintenant elle a touché le fond. C'est terrible.
0: Merci monsieur Lucchini.
2: Belle leçon. Bon vendredi, merci de débuter cette journée avec nous sur Europe 2 Pop Radio. On va s'amuser avec l'actu, ce sera dans un instant avec Coé. Mais d'abord, l'actu près de chez vous. Avec Laurent Jeunès, bonjour Laurent.
3: Bonjour Quentin, bonjour à tous. Ambiance électrique du Poitou au Grand Est ce vendredi. Les orages vont reprendre de la vigueur. Le sud-est restera lumineux. Votre météo en fin de flash. Des orages qui ont provoqué de gros dégâts hier soir. Les images d'une tornade au nord de Saint-Étienne font ce matin le tour des réseaux sociaux. Deux personnes sont décédées en Haute-Vienne et dans l'Isère. Quelques 53 000 foyers sont touchés ce matin par des coupures d'électricité, principalement en Auvergne-Rhône-Alpes et Nouvelle-Aquitaine. La circulation des trains est interrompue entre Limoges et Poitiers. Le retour à la normale n'est pas prévu avant demain. Voilà qui va compliquer les départs en vacances de ceux qui avaient choisi le train. Ce ne sera pas non plus de tout repos sur les routes pour ce troisième week-end des vacances d'été. Bison Futé prévoit un vendredi difficile avec du orange sur une grande partie du pays et du rouge en Bourgogne, dans l'Est et en Auvergne-Rhône-Alpes. Demain, ce sera encore pire. Du rouge partout dans le sens des départs. Retour dimanche au vert sur la majorité du pays, même si quelques ralentissements persistent. Assisteront dans l'Est et en Bourgogne. Vous le découvrirez peut-être en ouvrant votre prochaine facture. Les tarifs réglementés de l'électricité vont augmenter de 2,5% en 1er août. En moyenne, cela représente 26 euros de plus par an. Le gouvernement parle d'un besoin d'investir dans les réseaux et la production. L'affaire Jubilard, les fouilles se poursuivent en ce moment près de Cagnac-les-Mines. Des ossements ont été retrouvés hier à une douzaine de kilomètres d'Albi. Ils doivent encore être analysés, mais il pourrait s'agir des restes de son épouse portée disparue depuis décembre 2020. Le Tour de France va proposer aujourd'hui son plus long morceau de cette édition 2026. 205 km entre Dole et Belfort. Une première partie toute plate avant le Ballon d'Alsace. Près de 9 km d'ascension qui devrait déclencher la bataille pour l'échapper. Après 12 étapes sans succès tricolore, plusieurs Français veulent saisir leur chance. Notamment Romain Grégoire qui évoluera sur ses terres. Les Bleus du foot ont changé de décor cette nuit. L'équipe de France est arrivée à Miami où elle jouera demain la petite finale du mondial face à l'Angleterre. Didier Deschamps vivra son dernier match à la tête des Bleus. Il s'exprimera aujourd'hui avant un ultime entraînement.
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5: 21 degrés à 9h32 en moyenne dans le département, jusqu'à 29 à l'ombre cet après-midi. Ce vendredi sera pleinement estival, mais pas désagréable. Côté ciel, ce sera largement ensoleillé en dépit de quelques nuages porteurs parfois de faibles averses. En toute fin d'après-midi, le soleil s'imposera très largement demain sur l'Anjou avec de 15 à 30. Et puis dimanche, il y aura un vent de nord-est assez fort, mais le soleil dominera en dépit de quelques nuages avec de 17 à 27 degrés.

0: Quand je le vois, c'est le mec, quand je le vois sur les réseaux, il m'éclate.
1: Comme Noël, je m'en fous. Pâques, je m'en fous. Le Ramadan, je m'en fous.
2: Ouais, vous kiffez juste vos croquettes, quoi.
1: Non, même pas, je m'en fous.
3: Même pas. Ouais.
0: Je rappelle que le mec était jardinier, vous savez. On lui disait, vous kiffez vos fleurs? Non, je m'en fous.
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1: On apprend dans ce sondage sur les Français et les enfants, 82% des Français interrogés pensent que les enfants sont merveilleux quand ce sont ceux des autres.
2: Ah oui.
1: C'est
2: en vrai, oui.
1: Ah ouais, c'est-à-dire que les gens, il y a plein de gens qui disent ah ouais.
3: Moi, j'aurais dit l'inverse.
4: Bah moi j'aurais dit l'inverse aussi.
3: Bah aussi, ouais.
1: J'aurais dit l'inverse.
4: T'aimes tes enfants, t'aimes
3: pas ceux des autres.
1: Ah ouais.
2: Non, mais c'est merveilleux. Enfin, quand tu fais une soirée et que t'as des enfants, tu dis c'est mignon un enfant, c'est rigolo et tout. Mais quand on a un tout le temps, tu dis que c'est quand même des galères, tu vois.
5: C'est ce que je me dis, moi, le dimanche matin, quand on se réveille, tu sais, à 11h midi, voilà. Tu dis putain, on n'a pas de gamin, ça quand même, ça fait plaisir parce que c'est à 7h du matin.
1: Vous n'en voulez pas, vous?
5: Si, si, bien sûr, on en veut, mais j'avoue, quand tu y réfléchis,
4: mais grand,
2: j'ai pas encore rentré.
4: À 12 ans.
5: Ouais, voilà.
1: 76% des gens interrogés ont déjà félicité un enfant pour un dessin, alors qu'ils le trouvaient nul et ne savaient pas ce que ça représentait.
3: Bah, oui. C'est tout le temps, ça, non?
2: Ouais.
1: C'est vrai que les enfants qui te font les oiseaux avec des V.
2: C'est vrai.
1: Pas de talent là-dedans.
2: Ouais.
5: Ouais,
1: V.
2: Ouais, c'est ça.
4: Par contre, le papa est toujours grand et jamais gros.
1: Ouais.
4: Ça, c'est bien, ça.
1: Et les fenêtres sont toujours en haut. Dans des maisons très grandes. 68% ont déjà fait semblant de chercher un enfant à cache-cache alors qu'ils savaient parfaitement où il était.
2: Bah
3: évidemment,
2: oui,
3: c'est le jeu.
1: T'as le gamin, il y a les pieds qui dépassent.
4: Non, je ne sais pas où tu es.
5: Et le reste, ils ont commencé à s'inquiéter.
3: J'adore.
4: Il est où
3: Moi, j'adore.
1: Toi, t'adores quoi?
3: Bah, jouer comme ça, à cache-cache, et puis faire semblant de pas savoir où il est alors qu'il est caché comme une merde, mais bon.
1: Ah, t'aimes bien.
2: Bah oui,
1: 68%.
5: Avec ton mec, t'as tué.
1: Je pense qu'elle est capable de lui dire, mais regarde-moi ça comme t'es caché comme une merde.
2: Il est où le kiki de Bad Bunny?
1: 68%. Alors, 61%, pardon, estime qu'un enfant qui se réveille à 6h du matin devrait être considéré comme une nuisance sonore.
4: Évidemment.
2: Oui. Alors, c'est souvent, la semaine, mon fils, il galère à se réveiller pour aller à l'école.
3: Et le week-end, par contre.
2: Et le week-end, il est déterminé.

0: Bon début de journée, merci d'être là. Il est 10h sur Europe 2. C'est vendredi le 17 juillet. Les vacances qui vont pointer le bout de leur nez là dans pas longtemps. Il y a les duos qui se reforment dans un instant. 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
0: L'heure de l'actu d'abord avec Laurent Jules. Bonjour Laurent.
2: Bonjour Quentin, bonjour à tous. Les averses orageuses vont s'enchaîner sur une large moitié nord. Le sud-ouest et l'Auvergne-Rhône-Alpes conserveront des températures estivales. Je reviens sur votre météo dans un instant. Les violents orages de cette nuit ont fait 2 morts. Une femme en Haute-Vienne décédée à la suite de la chute d'un arbre. Et un homme dans l'Isère brûlé après un impact de foudre. Quelques 53 000 foyers sont touchés ce matin par des coupures de courant. Le trafic SNCF est interrompu entre Limoges et Poitiers. Le retour à la normal n'est pas prévu avant demain. Un week-end chargé sur les routes. Ce vendredi sera déjà difficile avec du orange généralisé et du rouge dans plusieurs régions de l'Est. Demain, ce sera rouge partout pour les départs. Dimanche, accalmie avec du vert hormis quelques points sensibles en Bourgogne et dans l'Est. Si vous êtes au tarif réglementé, votre facture d'électricité va légèrement grimper cet été, plus 2,5% en première août. La hausse moyenne est estimée à 26 euros par an. Le gouvernement dit vouloir financer l'entretien des réseaux et sécuriser l'approvisionnement hivernal. Le procès Atanor arrive à son terme. Ce vendredi, les juges doivent statuer sur les 22 personnes accusées d'avoir participé à une officine clandestine mêlant agression, menace, mission fictive et un homicide. Après 3 mois et demi d'audience, le parquet a demandé des peines très lourdes, 30 ans pour le

0: peux te tirer les cheveux.
1: Mais ça rend pas là.
2: Bon, le concert, il va pas durer longtemps. Laurent Voulzy, Véronique Jeannot vont se reformer aussi.
0: Mon premier, c'est vieillir.
2: Ah oui.
0: Mon deuxième, c'est pourrir.
2: Ils ont peut-être attendu trop longtemps quand même.
0: Mon troisième, c'est mourir. Ouh, mon kiki veut plus durcir.
3: Je confirme.
4: Ouais, bah ça va. Ouais, bah,
3: j'ai vendu.
2: Et même Serge Gainsbourg et Brigitte Bardot pourraient repartir en tournée.
5: Et comment c'est possible?
2: Ah ouais, écoute.
6: Bon allez, faut y aller là. Serge, c'est à toi là, c'est à quoi? Eh ben il est pas là. Il est pas là, Serge. C'est à toi. Elle est pas là non plus. Bon ben tant pis, hein, putain, et vous faites chier sans déconner, vous foutez de ma gueule. C'est qui après?
2: Non mais parce qu'en fait, il y a un problème.
6: France Gall et Michel Berger. Et vous foutez de ma gueule, comme par hasard, ils sont pas là.
1: Il
6: hein.
1: Ah, oui. Ouais. Y a personne là, peut-être qu'ils sont en retard, je sais pas.
6: En retard, mon cul, ouais. Bon allez, on y va là.
2: Ouais, il y a eu un problème, on lui dira.
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1: Le dossier du jour, ma petite Stouff, c'est...
2: La dernière crasse que vous avez fait à votre voisin.
1: Est-ce que vous avez fait déjà des petites crasses à votre voisin?
2: Moi, j'ai fait un truc gentil. C'était quand il y avait le match de foot mardi de la France.
1: Ouais.
2: En fait, j'ai capté qu'en bas, mes voisins du dessous, ils avaient un décalage avec moi, mais que j'étais vraiment en avance sur eux. Donc, quand il y avait but, qu'est-ce que j'ai fait? J'ai ouvert la fenêtre et j'ai gueulé.
3: Oh là là, et gratuit. Wow. Ils t'ont rien fait.
2: Voilà, et je l'ai fait à chaque fois.
1: Mais c'est pas bien ça. Résultat, ils vont chier dans ta boîte aux lettres. Ils vont dire tiens, 3-0 pour la France.
2: Ouais, mais je sais pas, ça m'a fait plaisir.
4: Moi, mes voisins, en fait, au bout de mon jardin, il y a un champ. Mais le champ, c'est un jardin d'un voisin, en fait. Quoi. Et ma fille, elle faisait pas gaffe pendant le Covid, elle ramassait les caca des chiens. Au lieu de les mettre à la poubelle, elle balançait, elle disait bah, c'est un champ. Ah bah là, c'est balancé.
1: Jusqu'au jour où le mec a dit pardon, je bronze dans mon jardin. Ça ne vous dérange pas.
4: C'est exactement ça, le mec. Il y a un moment, il faudra arrêter. Mon jardin, c'est pas une poubelle. Et donc, il avait toutes les merdes. Et depuis, il me parle plus du tout.
1: Ah, c'est vrai. T'as même pas pu lui dire c'est une bêtise, c'est une erreur.
4: J'ai dit, c'était ma fille, elle a pas fait gaffe, mais ça l'a pas fait rien.
1: Pourtant, se fâcher avec toi, faut y aller. Parce que toi, t'es quand même un mec sympa.
4: Bah oui, mais.
3: Il est pas fâché, Pietre.
2: Non, mais. Jamais fâché.
1: Moi, j'aurais un voisin comme Pietre. J'arriverais tout colère. J'aurais dit non, tu vois sa tête, t'entends sa femme.
4: Ouais.
1: Non mais tu vois ce que je veux dire.
3: Il est déjà puni.
1: Tu peux pas te fâcher. C'est pas quelqu'un qui part au quart de tour. Enfin c'est Corentin. Il y a pas de souci avec les voisins.
5: Si, moi j'avais au tout début quand mon fils était bébé, il y avait des voisins du dessous qui faisaient beaucoup de soirées. C'était des jeunes en coloc, musique et tout. Et la journée du coup, je mettais sur mon enceinte la musique à fond, le bruit de travaux toute la journée.
1: Et ça c'est le truc.
5: Ah bah les trucs étaient bons. Bon mais c'est bon, mec, de 20h jusqu'à 4h du mat, quand t'as un petit en bas âge et tout, toi tu veux dormir.
1: C'est l'appartement que tu laisses ou c'était celui d'avant?
5: Celui d'avant.
1: Ah, ça aurait été l'appartement que tu laisses. Moi, j'aurais été toi, j'aurais mis la musique à fond tous les jours.
5: J'aurais fait un trou dedans.
4: Moi, quand j'ai découvert le célibat à Paris, j'avais un très bel appartement et en rentrant de boîte, je mixais à 5h du mat.
1: Pietre a connu une phase où sa femme qui partait. C'était à la fois une triste nouvelle et à la fois un bonheur. C'est-à-dire que Pietre revivait. Voilà, puis bon, après, la raison est revenue, il a retrouvé son épouse et le chemin de l'amour.
4: Ouais, c'est ça.
1: Le GPS s'est remis en place. Nous avons Mélissa qui est en ligne avec nous.
2: Attends, t'as pas fait de crasse?
1: J'ai zéro problème avec mes voisins.
2: Mais même sans faire exprès, par exemple, comme la fille de Pietre?
1: Non, je vous assure, je suis un mec.
2: Et celle qui t'a dit de pas te garer là, tu lui as rien fait?
1: C'est pas une voisine, c'est une connasse de voisine. C'est pas vraiment pareil.
5: Si, t'as la vipère que t'as eu au Touquet, tu l'as laissé aller chez le voisin.
1: C'est vrai que je l'ai poussé chez le voisin.
5: Et t'as plus de nouvelles du voisin?
1: Non, c'est vrai que depuis, les fenêtres sont toujours fermées, c'est très étrange.
5: Bizarre.
1: Non, mais en fait, je suis un garçon, vous le savez peut-être pas, mais dans la vie, je suis un garçon vraiment très cool. Je déteste les emmerdes, je déteste les prises de tête. Pour me fâcher, il faut... Ouais. Je te trouve qu'il y a vraiment très grave dans la vie, plus grave que se fâcher avec un voisin ou machin. C'est pour ça qu'une fois, il y avait un type, j'avais raté un feu rouge. Le type, je l'ai vu, je lui ai fait un petit signe de genre, pas grave, mec, il est descendu de la voiture. Il est venu vers moi, j'ai regardé avec un sourire, je dis franchement,
4: qu'est-ce qu'on va faire là?
1: On est vendredi.

0: ça.
1: Oui, oui, lui, ouais. Il faut tout sortir. Pour lui, il faut tout déparier, des opercules, des trucs de jambon, là, des barquettes de jambon.
0: Oui, je crois qu'il faut enlever les capsules de bouche, le bouchon, faut les mettre à part. Tout.
1: Ouais, voilà. Donc, des fois, je passe à côté du truc, et donc, j'ai pris les nerfs, et j'ai des poules à la maison, et j'en ai une qui couve. Et avec les chaleurs, il y a des œufs qui ont bien tourné, en fait.
0: Ouais. Aïe, aïe, aïe.
1: Donc, j'ai fait un petit sachet plastique, recyclable, bien sûr, et j'ai mis au fond, et j'ai laissé quelques jours. Ouais. Et il a été vérifié. Et quand il a ouvert, parce que il est passé après moi, donc j'étais là, il a eu l'odeur qui est bien remontée, et il habite près du local poubelle, en fait.
2: Très bien.
1: Donc, voilà.
2: C'est l'étape avant de je fais caca sur votre paillasson. Ouais, c'est l'étape, juste avant. Ah, mais non, mais
1: c'est, ça,
2: ouais. C'est comme ma voisine qui, la dernière fois, une dame de l'immeuble, a dit: vous pouvez pas vous mettre là? Vous pouvez pas vous mettre là, c'est une place de passage, ça vous dérange pas? Non, non, non, non, non. Mais vous pouvez pas vous mettre là, c'est... Alors, vous allez la bouger, la voiture? Tu sais, c'est des gens, ils sont nés le matin, ils disent: tiens, je vais faire chier quelqu'un, moi. Ouais.
3: Elle va prendre en photo.
2: Voilà, elle l'a pris en photo, elle a forcément dû dénoncer, je sais pas qui. Mais bon, bisous ma petite Mélissa, je t'embrasse.
1: Bisous.
2: Marine, bonjour Marine.
4: Bonjour madame.
5: Hey, salut l'équipe.
2: Salut Marine, est-ce que tu es en forme Marine, est-ce que tu es heureuse?
5: Je suis au taquet.
2: Ah, je t'écoute Marine, les voisins, alors raconte-moi.
5: Alors moi j'ai un petit potager dans mon jardin,
2: ouais.
5: Et il y a des petits escargots. Donc tous les soirs je ramasse les escargots et je les mets dans le jardin de mon voisin.
6: Ah, comme ça ils te bouffent pas tes salades à toi?
5: Ouais, c'est ça, ils bouffent les siennes. Et comme ça après ils me disent: ah, mais je sais pas comment tu fais pour avoir un si beau potager.
2: C'est la bon, faut ça pour prendre son temps, faut chasser un peu les escargots, mais non, c'est pas mal. C'est
6: pas mal.
2: Bisous Marine, je t'embrasse.
5: Bisous.
2: Aurélien, ça y est, on a encore plein de gens, on pourra pas prendre tout le monde. Aurélien, je t'écoute.
7: Oui, bonjour l'équipe.
2: Salut.

0: qui a dû la lâcher.
1: Ah bah ah, voilà,
2: tu sais que moi, ma grisouille, elle me ramène en ce moment. Je sais pas ce qui s'est passé dans sa tête. Elle a une envie de chasse. Il fait beau, elle sort, rien foutu de l'hiver. Vraiment, elle a passé des journées et des nuits dans la même position. Et là, elle ramène 3 à 4 souris par jour. C'est un enfer.
3: Non, mais je pense que c'est des souris qui sont déjà mortes.
2: Non, je t'assure que c'est un enfer parce qu'elle t'en ramène. Tu les chopes au bon moment, donc tu les reprends, elles sont vivantes. Ouais. Donc tu mets ta main dessus et puis tu les remets dehors. T'en reprends une ou deux qui sont un peu...
1: C'est pas trop, elles boitent un peu, quoi.
2: Tu les remets dehors, tu dis bon, on verra bien. Et puis elles t'en ramènent des fois dans un sale état.
1: Elles sont décapitées, les trucs viscères à l'air
2: c'est
1: et tout.
2: C'est horrible, un chat. Ouais. Le chat, c'est vraiment... C'est monstrueux parce qu'on dit que nous, l'être humain, on est dur. Mais un chat...
4: Mais elle a raison, une souris.
2: Non mais attends, il prend la souris.
1: Ouais.
2: Pas de dessus.
4: Ouais.
2: Il regarde.
5: Il regarde si ça bouge.
2: Puis d'un seul coup, il remet dans sa gueule. Serre pas trop. Juste un petit peu. Il te regarde. Tu vois, il joue un peu, puis il la remet au sol. Ça bouge encore. Je vais remettre la patte dessus. Tu vois, puis là, dis bon, je vais peut-être mordre un peu.
3: Et après, il dit allez, vas-y, tu peux y aller.
2: Franchement, c'est vice là.
4: Mais des tartes avec la patte après.
2: Il la gifle comme Astérix.
4: C'est ça, ouais.
2: Non, c'est très étonnant. Hein. Après, il lui arrache ses petits ongles, un par un. Tu vas parler. C'est.
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6: On va partir aux États-Unis là dans les toutes prochaines minutes, en Arizona pour être précis, pour une info tordue mais bougrement intelligente. Ce sera après Bruno Mars, I Just Might sur...

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1: J'ai une info, elle est... Oh là là, c'est tordu, mais bougrement intelligent.
2: Alors ça, c'est très tordu, mais bougrement intelligent.
1: En Arizona, Brandon Soules, 19 ans. Mm-hmm. Il est sur le bord de la route, ses mains liées dans son dos, avec sa propre ceinture, un bandana fourré dans la bouche.
3: Oh là là, ça pue ça.
1: La police l'arrête comme ça, il raconte aux policiers une histoire terrifiante. Deux hommes masqués l'avaient pris pour cible, l'ont assommé, l'ont conduit là, avant de le jeter dans ce coin-là.
3: Oh.
1: Les inspecteurs l'ont traité comme une affaire d'enlèvement, très médiatisée.
3: Ouais.
1: Tout est passé à la télévision, ils ont passé des jours à analyser les vidéos de sécurité, à suivre les pistes, mais...
3: Qu'est-ce qui...
1: Seul coup, les choses se sont arrêtées.
3: Qu'est-ce qui s'est passé?
1: Les caméras, bon, pas de masquer, pas de camionnette blanche, pas de lutte. Au lieu de ça, ils ont vu Brandon en train de marcher vers un château d'eau, passant quelques minutes à essayer de s'attacher les mains avec sa ceinture, s'allonger par terre pour se fourrer un truc dans la bouche qui était... Et pour attendre finalement que quelqu'un le trouve, il rampait par terre. Quand la police l'a confronté aux images, Brandon a dit qu'en fait, ce jour-là, il voulait juste pas aller travailler.
4: Mais c'est ouf.
5: Tout ça pour
4: mais,
5: pas aller travailler.
4: Faire ça lundi, moi.
6: Mais c'est pas con.
1: Mais de toute façon, je vais vous le dire, il est arrivé la même chose à Corentin.
4: Ah
1: la
4: bon
1: police l'a retrouvé un matin, à moitié dans le coma, endormi dans un caddie.
3: Ouais.
1: Lui, il a pas dit qu'il était enlevé. Il a eu une autre version pour pas aller bosser.
7: Je vais pas encore rentrer. J'étais travaillé ce matin, mon patron m'a dit, retourne chez toi, t'as congé.
1: Ben voilà. Ah, mais il est plus honnête, lui, plus honnête.
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0: En Argentine.
1: Buenos Aires.
2: 26 mètres de haut, elle fait la statue.
1: Ah oui, quand même.
2: Ah, c'est pas rien.
3: Ah oui, ah oui, c'est pas l'échelle.
2: 26 mètres, moche. J'ai l'impression que c'est fait par un enfant.
0: Même le maillot, il est laid, il n'y a rien qui va.
2: Rien ne va, c'est vraiment c'est dégueulasse. L'œuvre ne plaît pas à tout le monde, hein, c'est sur les réseaux. Plein d'internautes se sont empressés de la critiquer. Est-ce que je voudrais ton avis.
4: On dirait qu'il fait caca, là.
3: Qu'il fait caca une Coupe du Monde.
4: Il fait caca une Coupe du Monde, sur la journée.
2: On dirait que c'est pas sa tête, surtout. On dirait que c'est une tête qui va à n'importe qui.
4: C'est pas.
2: Pietro.
3: Non, la tête est foirée. Non, il n'y a rien qui va.

0: continue. Hein ? Il continue à faire des statues.
1: Oui, hein, avec le reste de pattes, ils vont faire un Golon Kanté. Bah, sans dire, vu qu'il était pire, pas besoin de beaucoup de pattes. Bah, avec le talent qu'ils ont, et comme ils sont doués, la CAP et Patachel, la statue a plus ressemblé à Mimi Mati qu'à un Golon Kanté. On verra bien, hein. Allez, à bientôt.
0: À bientôt,
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2: Bonjour et bienvenue sur Europe 2. Vous allez assister au maillon très très très très très très faible. J'ai devant moi 4 candidats qui vont devoir faire équipe pour tenter de remporter 0 euros. Allez, découvrons maintenant l'équipe qui va jouer avec nous ce matin.
3: Bonjour, Janie Expresso, je suis la petite sœur de Janie Longo.
4: Bonjour, Zinedine Dodane.
5: Oh là. Salut, c'est Franck Leboeuf, vendez votre tuning.fr.
6: Bonjour, Michel Panini.
5: Plus aimé, ça.
2: Je vous rappelle qu'avant de répondre à une question, vous pourrez dire banque pour empocher l'argent que de toute façon vous n'aurez pas. Allez, c'est parti.
5: Si.
2: Je rentre tout de suite au maillon, très faible. Janie Expresso.
7: Banque.
2: Melon et Belèche. Visite un musée de la Seconde Guerre mondiale. Il y a des grenades et des obus.
6: Oui.
2: Melon, regarde les grenades.
7: Bah, et me lèche les obus.
2: Correct.
6: Ah, bien, bravo.
2: Zinedine Dodane.
4: Oui.
2: Qui a dit on peut toucher le fond sans pour autant être dépressif.
6: Putain, je savais.
4: Rocco Siffredi.
2: Correct. Franck Leboeuf.
5: Banque.
2: Si tu télécharges illégalement un film en Martinique, comment es-tu appelé?
5: Un pirate des

0: En attendant, on démarre cette journée ensemble avec le top de Stouff. Spécial été. Ce sera dans un instant. Je prépare aussi la musique officielle de la Coupe du Monde. Même si elle nous donne un peu de boutons là aujourd'hui. Shakira, Burna Boy, Die Die sur Europe 2.
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1: Ma petite souffle, le top du jour, on y va.
2: Oui, je vais parler des choses qu'on ne veut pas voir cet été. On va commencer par les... Oui, arrête. Pardon.
3: Oui,
2: on va commencer par les Insta remplis de couchers de soleil des autres et les stories de pieds face à la mer. Là.
1: Ah bon, on va en avoir.
2: Mais on ne veut pas arrêter ça.
3: Avec la musique soleil bleu. Là.
1: Ouais, ouais. Oh, laissez-moi vivre comme je veux.
2: Un peu d'originalité, vous faites tous la même chose.
3: Ils sont moches, vos pieds.
1: Allez, j'en ai peur. Mais t'as raison, t'as raison.
2: Ensuite, on a le collègue qui écrit urgent dans un email alors qu'on est en congé. On ne veut pas voir un email arriver avec urgent, urgent, en gros, warning partout. Non, laissez-nous tranquille.
1: Ah ouais. Ça dis pas ça, moi, ça je t'envoie pas de mail.
2: Je sais, mais ça va.
3: Oui, tu lis pas tes mails.
2: On ne veut pas voir non plus les coups de soleil sur les gens qui sont rouges et crevisses. Ça existe, les protections solaires, indice 50, pensez-y cet
3: été.
2: Ouais,
3: mais à la limite, quand tu sais qu'ils souffrent un petit peu, c'est rigolo.
2: Ouais, maintenant, t'es prévenu quand même. Tout le monde est prévenu, il faut un petit peu arrêter.
1: Je l'ai vu une fois devant moi, quand vous avez pris un coup de soleil, que ça vous gratte et que vous êtes rouge, allez arrêter de faire chier les urgences dans les hôpitaux.
2: Les nanas

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Alors, je vous rassure, hein, sur Europe 2, ne vous inquiétez pas, hein, dans la cité du roi René. Alors, si vous voyez des gens monter sur le château d'Angers, en fait, ça s'est passé hier soir. C'était des militaires de l'école du génie qui ont offert un spectacle assez fou, en fait. Une descente en rappel depuis une des tours du château d'Angers. Voilà, c'est très impressionnant. Donc forcément, ça attire l'œil quand ça se passe au-dessus de nos têtes. Ici, ça se passe dans vos oreilles. Et c'est Avicii sur Europe 2 Pop Radio.

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1: Aujourd'hui, en 2026, les groupes de girls band ressemblent plus à des groupes de K-pop. À l'époque, c'était plus des groupes de R&B, comme quoi les temps changent un petit peu. Mais ça, en tout cas, c'est toujours aussi bon à réécouter. Oui, souvenez-vous, ce girls band, les Destiny's Child. Ça motive. C'est parfait pour le vendredi en mode dernière ligne droite avant le week-end. Avec Survivor, c'est

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chute d'un arbre. Alors qu'en Isère, un homme de 37 ans a été retrouvé carbonisé dans un atelier parti en fumée après un impact de foudre. Image impressionnante également d'une tornade qui s'est formée près de Saint-Étienne dans la Loire. La circulation des trains est aussi interrompue toute la journée entre Limoges et Poitiers. Des arbres sont tombés sur les voies. Côté route, le trafic est déjà très chargé pour ce troisième week-end de juillet. La journée de ce vendredi est classée rouge dans le sens des départs entre le nord-est et la région Auvergne-Rhône-Alpes et orange pour le reste du pays. Situation encore plus difficile pour demain où bison futé, voie rouge pour tout le pays dans le sens des départs. Des ralentissements aussi pour les retours pour l'arc méditerranéen et le quart nord-ouest. Direction Fontainebleau, à présent, où les pompiers sont toujours mobilisés pour éviter toute reprise du feu. Une cagnotte a été lancée hier par la Fondation du patrimoine qui appelle à la solidarité de tous pour sauver la forêt. La somme collectée permettra de diagnostiquer l'état des sols, de retirer les troncs calcinés, mais aussi de redessiner un massif plus résistant au changement climatique. Plus de 100 000 euros ont déjà été collectés depuis hier. À l'étranger, les incendies continuent de faire de gros dégâts au Canada. Un brasier aux conséquences visibles à des centaines de kilomètres à la ronde. New York est plongé sous un épais nuage de fumée, de quoi transformer la grosse pomme en l'une des villes les plus polluées au monde. Plus proche de nous, les flammes ravagent le nord de l'Espagne. Plus de 12 000 hectares sont déjà partis en fumée près de Saragosse. Et puis c'est la tête basse que les Bleus sont arrivés à Miami. Malgré l'élimination, l'équipe de France de foot n'en a pas fini avec le Mondial. La France va défier l'Angleterre demain à 23h pour la troisième place. Beaucoup de remplaçants devraient démarrer cette rencontre qu'aucune des deux équipes n'a vraiment envie de jouer. L'occasion quand même d'offrir une dernière victoire à Didier Deschamps qui tire sa révérence après 14 années passées à la tête des Bleus. La finale opposera dimanche soir l'Argentine.

0: sur Europe 2 Pays de la Loire. Si votre seule question avant le week-end, c'est on fait quoi avec les enfants? Eh bien, j'ai trouvé la réponse.
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0: Et oui, parce que je vous emmène à Terra Botanica, c'est à Angers, entre les attractions, les jardins, les spectacles et les balades en barque, il y a de quoi passer une vraie journée d'été en famille. Et quand la nuit tombe, et bien l'aventure continue avec Terra Nocta, c'est un parcours nocturne féerique entre son, lumière et projection que j'aime beaucoup, que je suis très content de vous partager, puisque je vous offre vos passes Terra Botanica plus Terra Nocta. Et pour ça, bah, vous m'appelez dès maintenant, allez-y, hein, vous m'appelez pendant ce titre de Charlotte Cardin, The Way We Touch, au 02 28 09 09 05. Bonne chance à vous sur Europe 2 Pop Radio.

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0: Sur Europe 2 Pays de la Loire, le week-end commence plutôt bien avec un beau cadeau.
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0: Et pour ça, je dis bonjour à Yacine de Nantes. Bienvenue sur Europe 2, Yacine.
3: Bonjour.
0: Bon, tu vas bien?
3: Très bien, et toi?
0: C'est les vacances ou pas cette semaine?
3: C'est les vacances.
0: Ah, bon, ça fait plaisir. Ah ouais, bah t'as bien raison. Bon, si je te dis Terra Botanica, est-ce que ça te parle un petit peu? Est-ce que tu y es déjà
3: Absolument.
0: Allé?
3: Absolument. Incroyable. Ouais.
0: Tu y es déjà allé ou pas?
3: Proche d'Angers? Non, jamais, pas encore.
0: Bon, bah écoute, Yacine, ça tombe bien, puisque je vais t'offrir du coup 4 passes. 4 passes pour profiter de Terra Botanica, de Terra Nocta aussi, la nocturne, donc du parc toute la journée, et puis revenir le soir pour découvrir les jardins mis en lumière. C'est vraiment magnifique. Profites-en bien, Yacine.
3: Ah, c'est génial. Merci beaucoup.
0: Bah, avec 4 passes, du coup, tu vas y aller avec qui?
3: Ah, bah en famille.
0: Bah écoute, t'as bien
3: en
0: raison.
3: En famille avec mes petits frères.
0: Ah bah super, bah ça c'est cool, vous allez passer un bon moment ensemble. Bah profites-en bien,
3: c'est
0: et puis
3: génial.
0: Bah je te souhaite de bonnes vacances.
3: Merci beaucoup.
0: Avec plaisir.
3: Bonnes vacances aussi.
0: Merci beaucoup, j'ai des places pour la Star Academy aussi au Sable d'Olonne à vous offrir, ça va arriver pour l'instant. Imani sur Europe 2.

auditeurs, auditrices d'Europe 2 Pays de la Loire ont eu la chance de découvrir le nouveau titre de Bébé Rexha avec David Guetta lors de son passage au Stade de France. Et pour vous dans l'Ouest, Sad Girls, un titre que vous allez entendre dans les clubs à la Grange de la Baule. Vous le découvrez ici dans les Pays de la Loire sur Europe 2 Pop Radio.

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Attention, dans les Pays de la Loire, je déclenche l'alerte nouveauté pour ce tout nouveau titre de Stromae. Il est de retour en collaboration avec la chanteuse Tove Lo. Le titre s'appelle Des Fleurs et il est déjà sur le nouvel Europe 2. Oui, et déjà premier sur la pop. Europe 2 Pop Radio. Évidemment.

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0: Le 24 juillet, vendredi prochain, l'Arena des Sables accueille la tournée de la Star Academy. Tous les artistes réunis sur une seule scène pour une soirée qui promet du chant, des classiques pop, de très belles surprises. Et vos deux places, je vous les offre. Oui, je vous invite, allez-y, vous m'appelez dès maintenant. 02 28 09 09 05. Vous m'appelez pendant les Chainsmokers sur Europe 2 Pop Radio. Bonne chance à vous.

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1: Parfois, il y a des titres comme ça qui font toujours plaisir à réécouter et qui, je trouve, donnent une ambiance. Ce titre de TLC, No Scrubs, pour moi, c'est l'ambiance vraiment de la plage, de l'été, des vacances. C'est mon Bonus Pop Europe 2.

0: y a de la sauce sur la table, hein, servez-vous.
1: Bon, allez-y, merci.
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2: Pour voir la vie en rose, ce vendredi après-midi dans les Pays de la Loire, bien sûr, vous avez branché Europe 2 pour profiter de ce bonus Pop Europe 2 de Pink.

0: là vous tombez pile au bon moment, là, 30 minutes, pop non-stop, que de la musique, pas de blabla, pendant une demi-heure, avec Britney Spears en classique, et puis Alex Warren à suivre.
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Autour, je peux vous dire que ce titre à Saint-Brévin-les-Pins sur la grande plage, on va l'entendre. Ah oui, ça respire l'été ce titre. On My Soul, c'est à découvrir sur le Nouvel Europe 2 et déjà premier sur la Pop Europe 2 Pop Radio.

0: plage aujourd'hui. Pas trop chaud non plus avec 21 à 24 degrés dans l'eau, 27 sur le sable avec un peu de vent. Attention tout de même aux orages hein, aujourd'hui selon Météo France. De forts coefs encore sur la côte atlantique, pleine mer dès 19h30 ce soir. Et malgré les nuages, pensez à vous protéger du soleil. L'index UV est de 7 à 8 aujourd'hui.
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0: Vous savez ce que je fais moi généralement quand je vais sur la plage? Ouais, je me mets les écouteurs, je me mets la musique que j'adore. Ouais, bah, ça tombe bien. La musique que j'adore, c'est Jérémy Frérot, David Guetta et Ray. Et c'est ce qui arrive.

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En direct dans tous les pays de la Loire, c'était Corentin avec vous. Je remets ça lundi. De nouveaux cadeaux à vous offrir pour profiter de vos vacances. Et puis bien sûr, la Coët dès 15h30, histoire de bien se marrer sur la route du week-end ou des vacances. Bon week-end et bel été sur Europe 2 Pop Radio.

0: vêtements. Voilà.
1: Ah, mais si tu lâches la bague, il se passe quoi?
2: Fond.
3: Si tu te laves les mains,
0: rien en fait. Pas. C'est mélangé avec de la résine. Donc, non, dans tous les cas, voilà.
3: Je m'adresse aux filles de cette équipe.
4: Ouais. Oui.
3: Est-ce que vous auriez imaginé, prenons Stouff par exemple, faire en lait maternel un bracelet?
5: Bah ça me serait, je connaissais pas la technique d'ailleurs, donc ça me vient pas l'idée.
4: Bah excuse-moi, mais moi, mon fils, je l'ai allaité pour plus d'un an et il m'a tout pompé, quoi. J'ai plus de lait.
3: Non, mais c'est pas maintenant, c'est à l'époque.
4: Est-ce que à l'époque, il me restait plus rien. Non, ah oui. J'aurais jamais fait ça. Non.
3: Fallait faire cracher le gamin. Allez, crache un peu, crache un peu. On a besoin de combien de litres de lait pour faire un bracelet?
1: Combien de litres, par exemple, t'as pas besoin?
0: Alors, pour une perle où je vais utiliser même pas un millilitre.
3: Donc tu remplis la perle? Non.
1: Non.
0: Non, pas du tout. Je dessèche la maternelle.
3: Et si on veut
0: une
3: bague?
0: Je mets un stabilisant et après.
3: Et si on veut une bague?
0: Pareil, en fait, en fait, je m'en sers comme pigment, juste ça dépend de la quantité de poudre que j'ajoute et puis voilà.
6: Un lustre. C'est chelou. C'est pratique, hein.
3: Et si on veut faire un lustre de salle à manger en lait maternel?
0: C'est vraiment très étrange. On m'a jamais demandé ça. Pourquoi pas, après tout.
5: Anaïs, ça s'appelle comment ta marque?
0: Histoire éternelle.
3: D'accord. Et si je veux un tableau de bord de Renault Clio en lait maternel?
1: Ça c'est pas mal.
3: Non, mais voilà, tu dis chérie, ce tableau de bord est fait avec en souvenir de ton rôle. Bah alors.
6: Un escalier en colimaçon.
3: Tu peux tout fabriquer ou que des bijoux?
0: Tu peux tout faire. Alors non, je peux fabriquer d'autres choses, mais c'est vrai qu'on me les demande pas en général.
6: Des tuiles.
1: Une maison.
3: Si je veux une commode, Bah oui, on peut réfléchir, non?
6: Mais tu peux refaire le crépi d'une maison avec le lait.

0: sur notre planète comme nous, qui existe, mais très loin à des années de nous. Mais en ovni comme ça, non, j'y crois pas.
1: Mais avec tout ce qu'on envoie dans l'espace et tout, on aurait déjà eu des nouvelles de gens qui sont sur une autre planète.
2: En fait, là où il a raison,
0: c'est que le nombre de fois
2: où maintenant on est en train de faire que les mecs voient des astéroïdes.
1: Bah oui, en fait,
2: six mois avant, ils arrivent à voir l'astéroïde en disant ouais, il va passer à 10 km, 100 km, 1000
3: km. Ça n'a rien à voir. Un astéroïde, c'est énorme et c'est pas si loin.
2: Enfin, tu vas pas.
1: Mais sur une autre planète, tu peux bien voir
3: s'il y a des gens.
2: Pietro.

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0: Le meilleur. Sauf, les gars, vous me faites les votes.
1: Ce qu'il y a, c'est que je suis sûr de gagner, mais j'étais sûr que la France allait passer aussi.
2: Hier soir, oui.
1: Donc,
2: J'ai des bonnes adresses en plus.
0: Stouff.
2: Bravo. 100 fois mieux.
3: Stouff va nous emmener à la glace.
0: Tu sais, c'est quoi ce bruit que tu nous as fait de, on dirait une tortue qui se copule. Attention. Il y a du texte là. Stouff, parce que j'avoue, les autres, c'est pas fou.
1: Bon. Ça, c'est de l'argument, ça.
0: Joli. Hein.
4: C'est signé, ça?

0: sous finesse.
1: Ouais, ça c'est Coé.
2: Ouais. Ouais. Ça c'est Françoise.
0: Non, c'est pas l'écriture de Coé ça.
3: Et enfin. Stouff.
1: Avec deux cœurs.
0: Deux cœurs.
1: Ça, c'est Arnaud Lagardère.
0: C'est bizarre, il y a un truc chelou là.
4: Stouff. On de la musique ça.
5: Eh hey, Tony, putain, t'es aimé, bah, non,
4: je suis nouveau, bah, je suis nouveau. Hein.
1: Tous les deux là.
3: T'es nouveau et visiblement personne ne te connaît. Hein. Eh bien, Stouff, oui. C'est toi qui vas choisir le restaurant, puisque je rappelle que dans une heure, nous referons un tirage, cette fois-ci du pire salarié, de la pire personne de l'équipe.
0: Genre, pousse, je peux choisir, j'aurais toujours rêvé d'aller à la Tour d'Argent.
3: Mais non,
0: Après,
4: il suffit de bien voter au prochain tour, les gars. Bah oui.
3: Non, choisis un resto. Non.
4: Ah, si.
3: Non, parce qu'il faut que ce soit crédible.
1: Bah, tu perdras.
0: Donc, je choisis un resto quoi ? C'est quoi ?
3: Bah, choisis genre, un resto, tu attends. Dis, j'aime bien ce resto.
0: Genre le Grand Colbert, des trucs comme ça.
5: Non, à mon avis, t'en parles pas.
1: Tu vas prendre le petit Colbert. Tu veux pas l'écrire sur un papier et on le découvre en même temps que le.
3: Oui.
1: Pire employé.
3: Tu vas me l'écrire tout à l'heure, le resto. Et tout à l'heure, le pire employé saura où il invite l'équipe.
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1: Une info il n'y a pas longtemps. Il y a eu le mariage entre Taylor Swift et Travis Kelce. Vous connaissez lui ?
2: Non.
3: Non. Non.
1: Mais, il paraît Taylor...
3: Ah si, c'est pas un footballeur américain.
1: Si, c'est pas la dernière Taylor. Hein.
3: Parce que, on lui donne
1: une réputation à avoir été quand même avec beaucoup, beaucoup de gens à Hollywood.
2: Ah, elle a un body count.
1: Voilà. Vous voyez ce que je veux dire. Il y a eu une période un peu. Voilà.
4: Pas resté longtemps avec elle.
2: Non. Moi aussi, elle m'avait saoulé. Ah, puis elle était tout le temps partie à gauche, à droite et tout.
1: Ouais, non, franchement, elle rangeait pas la salle de bain. Moi, ça m'a.
5: Alors que moi, avec Travis, ça s'est bien passé.
1: Ouais, avec son mec. À l'état d'ordure qui venait de son mariage, se sont vendus à une vitesse record. Ils ont été mis aux enchères sur les plateformes de vente. C'est-à-dire que les mecs des poubelles ne sont pas venus prendre. C'est-à-dire qu'au moment de jeter, c'est les mecs de l'entretien qui ont pris les poubelles et qui sont allés les vendre.
2: Oui, c'est pas elle qui les a vendus, c'est ça que je veux savoir.
1: 25 dollars le sac d'ordure du mariage. C'est-à-dire qu'en fait, ça n'a aucun sens parce que c'est même pas.
2: C'est même pas perso.
3: C'est de la bouffe, c'est des serviettes.
1: Moi, tu me dirais, là-dedans, il y a les restes de la bouffe de Tati Jeannette qui vient du fin fond du Kansas.
3: Bah ouais,
1: je m'en fous que ce soit Tati Jeannette. Swift.
6: Tati Swift.
1: Tati Swift. Tu t'en fous d'acheter les poubelles de Tati Swift?
4: Oui. Il y a des photographes qui avaient fait ça, qui avaient volé les poubelles de Michael Jackson, de plein de rostas, qui avaient tout déposé sur une table et qui avaient fait les photos. Ils les vendaient, mais hors de prix. Et après, ils te vendaient les poubelles. Mmh. Et tu voyais que, par exemple, Michael, il mangeait des frites de chez McDo, des lingettes de je sais pas quoi, des trucs et tout. Et tu voyais vraiment les poubelles, les stars Madonna,
1: Il faisait vraiment des frites de chez McDo. Il faisait un Uber Eats, Michael.
4: Ben, franchement, ouais. Ouais, il devait se faire livrer. C'est comme Julio Iglesias. C'est une photo où tu le vois manger du KFC avec une tortilla de espagnole, omelette de pommes de terre.
1: Ah ouais,
4: les mecs, en général, après les concerts et tout, ils bouffent de la merde.
1: Bon.
6: Il y en a plein.
1: Voilà, j'espère qu'il y a un petit reste de pièces.

0: dedans et c'est un peu en plastique. Il a fait tout refaire, il a mis un gros moteur à l'intérieur et en fait, il a fait tout un truc avec l'intelligence artificielle où tu passes à côté, tu fais Batman, Batmobile, ouvre-toi et le truc s'ouvre complètement.
1: Ça n'a pas dû lui coûter cher, ça.
0: Oui, il a un peu de sous. Puis va rouler là-dedans comme t'as l'air d'un con, surtout.
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3: Qui serait élu le pire employé de la saison? Vous avez une petite idée déjà? On va en parler dans un instant, c'est en ce moment, c'est Koé sur Europe 2 jusqu'à 18h. On va retrouver l'équipe après Offenbach, Star Sailor, Fort to the Floor et un point sur l'actu.
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0: dedans, parce qu'on n'a pas eu un vote avant.
1: Bah ouais, c'est possible.
0: Allez, ce jeu entre nous.
1: Le moins aimé, quoi.
0: Fais moite, moite.
2: Tony, il y a écrit « Pour des raisons évidentes ». Il s'en souviendra demain.
3: C'est encore. Il s'en souviendra demain.
0: Il s'en souviendra demain.
1: Pour des raisons évidentes.
2: Je sais pas qui a écrit
1: ça. Ah oui,
2: ça.
1: Parce que j'ai pas de mémoire. Oui, bah oui, il a raison. Je m'en souviendrai demain.
2: Voilà. Pour des raisons évidentes, cette personne qui a écrit ça a bien mis un S à raison, mais pas à évidente.
4: Ouais. Ah, c'est pas moi. Donc c'est un chef.
1: Ah, c'est ma sœur peut-être. C'est qui?
2: Deuxième papier. Alors, il y avait écrit Tony, le pire, Tony qui a été barré pour mettre Vito à la place.
1: Ça, c'est Vito. Oh. Je suis sûr que c'est Vito.
4: Bah, pourquoi ce serait moi? Je vais pas me mettre moi.
2: Ce serait con de se mettre lui-même pour payer un resto. Enfin, vraiment. Oui.
1: Désolé, Vito.
2: Je continue. Tony.
1: Ouf, voilà. C'est pas possible, c'est une blague.
4: Alors, on est parti sur un 5-0, là.
1: Ah mais ça, chaque fois que j'ai un vote, c'est moi qui paye.
4: Bah oui.
1: Ah bah merde,
4: oui.
1: J'avais pas compris, je crois que je gagnais.
4: Eh non.
2: Oh Stouf, parce qu'elle gagne à chaque fois.
1: Ah, c'est honnête.
3: Stouf. C'est toi, Piette, qui a fait
1: pas
3: ça.
1: Du tout.
2: Tu peux mettre, dis donc, tu peux compter les points quand c'est toi.
3: Mince, j'ai pas compté.
4: Pas du tout.
1: C'est le chef. Regarde,
4: c'est que le chef. Qui vient.
2: Alors, Stouf, alors, Stouf, attends. Une, Stouf, deux pour une. Tony, une pour Vito. Tony.
1: Allez, vous faire voir.
4: Après, vu ce que tu vas prendre, c'est espagnol.
1: Céline Dion, le gars, il a eu les places pour Céline Dion.
2: Tony.
4: Ouais, oh là là là là.
0: Et les places pour Bad Bunny.
1: Elles sont trucage. Hein.
2: Ouais. Ouais. Corentin.
4: Quoi?
1: Avec un cœur en plus.
4: Attends, mais ouais, ça c'est Stouf, ça.
3: Non, c'est pas mon écriture.
2: Peut-être la dame du petit.
4: Alors, c'est lui.
3: J'ai pas de crayon noir.
0: C'est la même.
4: C'est un des deux, là.
0: Je crois que c'est l'échec.

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0: Bien. Le principe, c'est que le pire employé de la saison, c'est-à-dire Tony, va imiter des sons. Crois-moi, c'est mieux de te les imiter plutôt que de te les écrire. À toi de retrouver.
1: C'est plus facile à retrouver.
0: À toi de retrouver le son qu'il imite.
2: Il y a beaucoup de méchanceté dans cette équipe.
0: Si tu trouves, c'est gagné, tu pourras ouvrir une case, d'accord ?
3: Super.
0: Amandine, écoute bien, attention, voici le premier son. C'est écrit sur tes fiches. Mais t'es bien au courant de ce qu'il y a dans l'émission.
2: C'est bon.
0: C'est écrit sur tes fiches. Attention, il faut faire le premier son. Ça, c'est facile.
3: Un ventilateur.
0: Bah, excellent. Bravo. Voilà, voilà. J'allais te faire le gars qui s'approche trop son nez. C'est ça, c'est un ventilateur. Tu me trouves une case.
3: Le Nest.
0: Case numéro 9. Oh, ça, c'est beau. Tu as de la patience?
3: Un petit peu, oui.
0: Trois jouets Kinder Surprise à monter soi-même. Voilà. Bien sûr,
3: super.
0: Fourni, merci. Sans notice, avec encore un peu de chocolat blanc à coller autour.
1: Ça, c'est important, ça.
0: Bien sûr, ça va avec. Je t'embrasse fort. Continue de nous écouter,
3: super,
0: ma petite Amandine.
3: Merci.
0: Bisous, bisous.
3: Bisous à vous, continuez.
0: Oh, bah, t'es un amour. Bah, on s'arrêtera dans deux jours quand même. Hein. Laetitia.
3: Oui.
0: Tu vas pouvoir jouer avec nous. Écoute-moi bien. Tony va te faire une imitation. Tu dois le trouver. On y va, c'est parti.
2: Oui. Sling.
0: Pourquoi tu fermes les yeux comme si tu jouais un morceau de musique? On dirait.
1: Il est imprégné.
0: On dirait Beethoven alors qu'il nous fait une imitation.
2: Je deviens l'imitation en fait.
0: Alors je vais t'aider, t'en as peut-être dans ta poche ou dans ton sac.
2: Schling.
0: Non mais c'est pas Schling comme ça, c'est pas Schling. Tu peux le refaire?
4: Dans ta poche ou dans ton sac.
2: De quoi?
3: De la monnaie?
0: Non. Bah, qu'est-ce qui peut faire un autre bruit métallique dans un sac?
3: Les clés,
0: le porte-clés.
1: Voilà.
0: Je valide, tu me donnes une case. Allez, vas-y.

0: clé, le porte-clé. Voilà. Oui, je valide, tu me donnes une case. Allez, vas-y.
1: La case 3.
0: Case 3, le bon pour télécharger en MP3 la bomba.
2: Allez, allez.
3: Bomba. On entend que la qualité est pas folle. Hein.
2: Bomba. Bomba.
3: Bomba. Bomba.
0: Vous partez en vacances où, la famille?
1: On va à Biscarrosse avec les enfants.
0: Très bien, vous êtes où là en ce moment?
1: On est sur l'aire d'autoroute où on mange un bon cassoulet.
0: Mais vous avez raison, c'est quoi à cette heure-là, manger un bon cassoulet, ça te fait une fin de voyage animée. Ouais,
4: ça va bien dormir. Hein.
0: J'espère que vous avez les fenêtres qui s'ouvrent, hein, parce que oh là là.
4: Ça va sentir bon dans le mobil-home.
0: Allez, bisous, je vous embrasse fort, bisous. Merci. Bisous. Hey, franchement, tu sais quoi,
3: le cassoulet sur l'air d'autoroute.
0: Franchement, à quasiment 18h, tu t'arrêtes, tu dis pareil. Et qu'est-ce qu'on va manger?
3: Du cassoulet.
4: Un cassoussou.
0: Hey, tout le monde est d'accord? Oui, un cassoulet. Un cassoulet. Un cassoulet. Ah, tu vas voir, l'arrivée à Biscarrosse à 21h. Allez, on y va. Tu vas. Soyez bon, trouvez-moi la case de 100 euros pour mon petit Alexandre. Ça va, Alexandre?
5: Ça va et vous?
0: Ça va, Alexandre? Il habite où, Alexandre?
5: À côté de Saint-Brieuc, dans les Côtes d'Armor.
0: Alors, tu tends l'oreille, tu vas devoir deviner ce qu'imite Tony.
4: Côte d'Armor.
6: C'est pas du tout ce que j'aime.
0: C'est pas ce que j'ai. Mec, t'as raté. Mec, t'as passé trois lignes.
4: Ah merde. Ah ouais. Non, j'ai mal lu.
0: Non, bah fais-le, fais-le.
4: Attends,
0: fais-le,
4: je refais, j'ai mal lu.
5: Ah bah, qui est autant?
0: Non. Ah, c'est presque ça, mais non. On y joue l'été.
3: Voilà, ça c'est. Ah non, tu l'as bien.
0: Ah, oh, Corentin, il le fait mieux.
4: Ouais. C'est un coca.
0: Regarde, il va me le faire, on joue tous les deux, vas-y.
5: Ping-pong.
0: Voilà, bien sûr. Et je rappelle que Corentin et moi serons en représentation dans le l'imitation du ping-pong.
4: Et donc Tony avait compris un match de King Kong.
6: J'ai lu en diagonale.
0: Ah, t'imagines le spectacle entier des mecs qui font du ping-pong pendant une heure.
4: Faute.
0: Ah,
4: les frères Lebrun.
3: Ouais, le frère Lebrun et le chauve.
0: Donne-moi mon ami.
4: Le frère Lebrun.
5: La 5.
0: La 5. Ah, c'est génial. Tu gagnes une opération des yeux pour voir aussi bien que Stevie Wonder.
2: Allez.
0: Là, vous êtes en train de tourner autour, mais vous n'avez pas encore la case de 100 balles et un mars. On prend.
5: Ça tombe bien, moi, j'ai mon père qui peut opérer des yeux aussi. Alors,
0: eh ben, tu l'embrasses. Bien. Tu l'embrasses. C'est le même docteur. Tu vois, il peut avoir confiance. Les yeux fermés, il peut y aller. Moi, je serais chirurgien des yeux. Je mettrais ça. La seule chose, je vous pouvez vous faire confiance, les yeux.

0: Toi, c'est dimanche.
1: Oh, non, il n'y a pas tout ça. Ça fait...
2: Ah, quand tu recherches la radio, non?
3: Non.
2: Non. Les vinyles?
1: Des fois, il y en avait... Des fois, il y en avait qui mettaient ça le samedi soir tard, ils voulaient voir la télé, puis ça faisait.
4: Avec une passoire.
3: Ouais. Je l'ai dit, je viens de le dire.
2: Canal Plus ?
3: Ouais, c'est ça. Oui.
2: Décodeur ? Ah,
3: ouais, c'est ça. Bah, en même temps, j'ai aidé. Allez, vas-y, bien fait. Donne-moi un numéro.
2: Le 7.
3: Le 7. Magnifique. Un avion en papier, c'est cool.
0: Oh là là.
2: Génial.
0: Ça
5: m'évolue. Ouais, ça dépend quel pliage.
3: Hey, on te le fait tout de suite, on le balance par la fenêtre, il devrait arriver. Je t'embrasse fort, bisous,
2: à la
3: bisous.
2: Tourette, ouais, gros bisous à tous.
3: Bisous, ma belle, on va terminer avec Xavier. Xavier, sois bon, les 100 balais 1 mars. Il nous reste la case numéro 1, il reste la case numéro 2, il reste la 4, il reste la 6 et la 8. Vas-y, écoute bien, dernière imitation.
6: Ok.
3: Écoute bien, Xavier. Ah si, c'est bien. Ah si, c'est bien.
5: Si, c'est bien.
3: Si, si, bien.
0: Mais quand est-ce que commence l'imitation?
3: Si, c'est bien. Oui, Tony, que veux-tu dire? Oui, Tony. Tu veux une place de parking, Tony? Alors, vas-y, Xavier.
6: Oh mince, un euro autant.
3: Non, non, non, non, non, non, non. Ah non.
7: Oui, je ressemble, mais c'est pas ça.
6: Ah, je sais pas.
3: Enfin,
7: mais c'est son pote, il est à côté.
3: Il vient de taper des trucs, il a fait.
6: Rien de sérieux.
5: Non, c'est pas du tout la même région.
7: Je fais tourner un ballon sur mon nez.
5: Il fait beaucoup plus froid.
3: Parce que c'est un rhinocéros, il le perce, hein, le ballon sur son
7: nez. Oh, what?
6: Il le perce, tu m'étonnes.
7: Je mange des sardines.
6: Ah, un cachalot.
5: Non, toujours pas.
7: What the... Le cachalot, il fait pas ça, il fait pas. Il fait comment le cachalot?
6: Non, attends, ça peut être quoi?
3: C'est une blague. Ça peut
6: être quoi, messieurs, dames?
3: Ça peut être quoi? Ça mange des sardines, ça fait clap-clap des mains, et tu me dis, ça peut être quoi?
6: Purée.
7: C'est pas de la purée.
5: Un dromadaire.
7: What? Il y a des longs moustaches.
3: Ah non, mais je voudrais qu'on le laisse réfléchir. On partira pas tant qu'on n'a pas fini.
6: J'ai mal parti.
3: Alors, ça mange des sardines dans l'eau.
5: Ah,
3: un phoque.
5: Bravo, voilà.
0: Un bébé phoque.
3: On a été sympa. Hein. Allez, donne-moi un numéro.
6: Le 1.
3: Ah, bah voilà, il me l'a trouvé. Un miel pops. Bravo. Les 100 balais à mars, on les garde pour demain. Je te fais un gros bisou. Bisous, mon ami.
6: Merci.
3: Salut, mon Xavier. Stouf, maintenant, nous terminons là-dessus. Oh, putain, Tony, pire employé de la semaine, pire employé de l'année.
5: Qu'est-ce qu'il va payer?
3: Stouf a donc décidé. Je mélange.

0: Tony, vas-y.
1: Non, non, c'est pas si cher que ça.
2: Tony, t'avais le choix entre le Grand Colbert, l'Auberge Dab.
1: Ouais. L'Auberge Dab, ouais.
2: Je sais pas ce que c'est.
3: Ah, si, le Dab, si, on est déjà allé.
2: D'accord.
3: Ou pas mal.
2: Le Drouan.
1: Ouais, pareil, c'est un peu comme le Grand Colbert.
4: Ouh, mais c'est très cher tout ça.
2: Le Bistrot Blandine.
1: Ouais, ça c'est à côté, c'est sympa.
2: Ouh, la Coupole, t'as échappé
4: la
2: à un
4: coupole,
2: truc.
4: La Coupole, oui, la Coupole, ça pique.
1: C'est sympa.
2: Ouh, ouh, ouh, ouh, Testi Crousti, Seco. Oh.
3: Oh, aïe, aïe, aïe, t'es
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0: 95, ou les petites blondes boulottes d'1m22, ils vous retrouveront des grands marins. Hein,
1: ça va faire gagner du temps, ça.
2: C'est comme dans les soudoués.
0: Les soudoués ?
2: Les soudoués.
0: C'est quoi les soudoués ?
2: Ah, tu parles de la machine, la love machine, là.
0: Ah, la love destinée. Non, ça va être plus moderne. J'ai une pensée quand même pour le gars qui a enfin réussi à quitter sa copine toxique après 5 ans de relation, où l'IA va te reproposer la même. Mais tu me l'avais pas dit.
1: J'ai pas le choix. Elle doit retourner.
0: Vous, qu'est-ce qui a marché le plus pour choisir votre partenaire, Stouff? Qu'est-ce qui a été le plus déterminant? Imaginez, il y a pas d'IA, il y a rien du tout. Quel est le truc qui t'a le plus plu chez ton partenaire? Quel aurait été le critère numéro un qu'il a?
3: Alors, je sais qu'au premier abord, tu vas me dire ça se voit pas tout de suite, mais c'est son humour.
4: Ma femme me dit.
1: Alors ça déjà bonne vanne.
0: Ça veut dire que ton chéri, quand il rentre à la baraque, il prend les airs. Je sais pas si vous avez remarqué.
3: Ouais. C'est un peu ça. Ouais.
0: C'est vrai.
3: Mais tu le vois pas comme ça, mais il est très très drôle.
1: Il fait l'hélicoptère.
0: J'ai toujours trouvé très drôle. Il y a une petite carapace de timidité.
3: Voilà, c'est ça.
4: Il est pince sans rire.
0: Mais quand il est tout nu, visiblement la timidité s'en va.
4: Ah bah, tout part. Hein.
0: Qu'est-ce qui t'aurait séduit, toi? Si t'avais le truc qui t'aurait le plus, vraiment, t'aurais voulu que t'as eu chez ta partenaire.
4: Au tout début avec ma chérie.
0: Oui.
4: Elle était bonne. Je suis désolé. Elle est magnifique.
0: Puis c'est marrant de parler au passé, elle va.
1: Ouais. Moi, c'était qu'elle était cool et du coup, je
3: pourquoi
1: me suis.
3: Pourquoi elle était?
1: Non, mais à ce moment-là, quand je l'ai rencontrée, je me suis dit.
0: Ça veut dire qu'elle est relou maintenant?
1: Elle va pas. Ben non, justement, elle va pas.
0: Bah si, là, tu l'as dit un peu comme ça quand même.

0: rien. Non, non, et il chante faux, ça fait plein de fois que je l'entends.
1: Oui, mais c'était pas, il y a
2: vas-y,
1: juste le début à la fin, vas-y.
3: Non, c'est le milieu.
4: Et quand tu fais du faux.
2: Il m'énerve.
1: Bravo.
0: Ah, ouais.
1: C'est tout faire ce gars.
2: Pas mal.
0: J'ai les poils de Pavarotti, c'est pour ça que je. Allez, qui va me faire la tondeuse à gazon? Faites-moi la tondeuse à gazon.
1: Moi, je suis mangeur rôti.
0: On file là-dessus.
2: Je peux aller chercher Piette?
1: Je sais.
0: Là, tu vas bien le faire. Attends, il me la fera après, Corentin. C'est ouf.
2: Je vais pas faire ça là.
0: Vas-y, refais-le. Voilà. Réécoute, réécoute. Imagine-toi que c'est un gros moustique. Il est 3h du mat. On fait le, fais écouter. C'est un moustique en ULM, tu sais, il a pris le truc plus gros. C'est que quand tu dors, mec, tu dors et t'entends ça autour de toi.
3: Fais pas comme ça, ouais.
2: Bah, j'arrive pas.
0: Mec, tu te dis, lui, il s'est musclé les ailes.
1: T'as plus de son comme ça.
0: Ouais.
2: Bah, la même chose.
0: Allez-y, faites-moi une compète de tondeuse.
1: Débroussailleuse.
0: C'est vrai que c'est Corentin. C'est Corentin qui va le mieux le faire, écoutez bien.
1: Ah non. Et ça. Tu modifies ma voix, enfoiré.
0: Vas-y, vas-y. Non,
1: si, bah arrête.
3: Ah, mais il a rien touché.
2: Comment il fait?
0: Tu sais quoi? J'ai envie de faire une émeute pour aller chercher la tondeuse à gazon chez Lidl. J'ai envie d'y aller.
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0: Laetitia?
2: Oui.
0: C'est toi qui gagnes les 10 000 euros.

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1: Dans 10 minutes, il n'est pas de retour.
2: Ah bah non, c'est clair. Non.
1: Pourquoi je dis ça?
3: Nouvelle enquête hier, il y avait déjà une enquête, aujourd'hui il y en aura une autre.
1: Hier, nous avons eu une enquête qui c'est le qui a fait popo.
3: Ouais.
1: Aujourd'hui, nous allons avoir une autre enquête dans cette émission.
3: Ou qu'il est stagiaire.
1: Puisque on a un stagiaire à qui j'ai dit à un moment donné, il faut que j'aille chercher un café.
4: T'as pas eu le temps, ouais.
1: Un cappuccino, il me dit, bah, si tu veux, je veux bien. Et je lui ai donné ma carte.
3: 15h28, en même temps, tu te réveilles pour avoir ton cappuccino.
1: Oui, bah, je suis désolé. Et je lui ai donné ma carte. Et là, on vient de lui dire CO2. Enfin, CO2, pas le gaz, hein, CO2e. Et on lui dit, mais on a oublié de lui dire qu'il fallait pas prendre cet ascenseur-là.
2: C'est pas le bon bâtiment.
4: C'est un autre bâtiment, en fait.
1: Notre stagiaire va se promener.
5: On va le donner le plateau de CNews, on va le voir passer, à mon avis, avec ta charte.
1: Tiens, tu risques d'avoir un mec qui va arriver sur Europe 1. Excusez-moi, la cantine. Parce qu'on va pas. Qu'est-ce que vous faites là, monsieur?
5: Je cherche la cantine.
1: Non, mais c'est vrai qu'on lui a pas dit.
4: Il est débrouillard, normalement, alors. Ouais. On va voir
5: si vraiment il est débrouillard.
4: Voir si Sciences Po, ça fait tout.
1: Je dis dans 10 minutes, il est pas là.
5: On verra. On va voir.
3: Bah non, t'es fou. Bah
4: on a lancé le chrono là.
1: Ouais. C'est vrai qu'on a. Mais vous auriez pu lui dire en plus. Hein.
3: Non, bah non. Bah
5: ouais, justement, c'est un test.
4: Puis c'était ton cappuccino, alors bon.
1: Bon, allez. Vous n'avez pas de cœur. Vous n'avez pas été stagiaire, vous. Vous savez pas ce que c'est. Hein.
4: T'inquiète pas, j'ai noté.
1: Ouf, t'as déjà été stagiaire?
4: Bah bien sûr, j'ai déjà été. Non, t'as pas d'stagiaire à toi, non. Non, j'ai déjà été stagiaire, oui.
1: T'aurais été ben stagiaire à moi?
4: Non, j'ai pas été stagiaire. Ah,
5: j'étais standardiste.
1: T'étais stagiaire il y a combien de temps?
4: Il y a 20 ans.
5: C'était qui ton maître de stage? Vas-y, dis-le.
4: De quoi?
5: Dis-le.
4: Mon maître de stage?
5: Oui.

0: Où j'écrivais pour lui et pour
1: Morning. Enfin, comme Pietre, il bossait pour moi au final. Tiens, un peu directement avec moi.
0: C'est un Morning que tu produisais et ensuite tu m'as fait vite basculer sur Énergie le soir.
1: Eh bah, tu sais quoi?
0: Et voilà.
1: Eh bah, j'ai bien regretté tout ça. C'est ça. Il y a des fois, j'ai fait des évolutions de genre, j'aurais dû.
2: T'as jamais fait stagiaire, toi?
3: Non. Si, t'es le stagiaire d'Arthur.
1: J'étais stagiaire d'Arthur.
2: Ah, bah, c'est... Oh, c'est vrai.
4: Allez, un Sébastien.
2: Oh, mortel.
4: Va ouvrir la boîte.
1: Ah non, t'es trop gentil. Là.
4: Et alors?
1: Dis-moi.
2: Arrête.
1: Ah oui. Dis-moi, Jean-Jacques.
0: Non,
1: Sébastien. Ouais, Sébastien. Tu peux décrocher.

0: Je travaille pas aujourd'hui.
1: Bon, et bien, voilà. Et bien, profite de cette journée, profite d'être sur Europe 2. Balance un petit bonjour à qui tu veux. Tiens, vas-y, fais-toi plaisir.
0: Eh bien, je fais un gros coucou à mes collègues qui travaillent en ce jour et pas moi.
1: Dada. Et je profite. Voilà. Bisous, ma belle. Bisous à toi.
0: Bisous.
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0: Bon après-midi sur Europe 2, il est 17h. Et c'est Coé sur Europe 2, 15h30, 18h, histoire de bien démarrer le week-end, encore mieux, de bien démarrer vos vacances. Avant de retrouver l'équipe, Bruno Mars sera là et l'actu.
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0: L'actu Europe 2, c'est l'heure. Jérémy Desiderati, salut Jérémy.
3: Salut Quentin, bonjour à tous. La météo joue la carte du contraste cet après-midi entre le ciel bleu et la chaleur au sud face aux nuages et des températures plus respirables dans la moitié nord. Le temps complet arrive juste après les infos. L'attente d'abord devrait prendre fin dans les prochaines heures pour les proches de Delphine Jubilard. Dans le Tarn, les gendarmes poursuivent leurs recherches jusqu'à ce soir près de Cagnac-les-Mines au lendemain de la découverte d'ossements indiqués par Cédric Jubilard. Les analyses qui sont menées en ce moment doivent confirmer qu'il s'agit bien de la dépouille de l'infirmière a disparu depuis décembre 2020. Un nouvel épisode de violence sur fond de trafic de drogue dans le sud du pays. Une fusillade a éclaté cette nuit à Carcassonne. Un homme a été tué et 5 autres personnes ont été blessées après des tirs à l'arme automatique. Les assaillants ont pris la fuite avant d'abandonner leur voiture retrouvée incendiée quelques kilomètres plus loin. Un peu plus tôt, un jeune homme de 21 ans, déjà connu des services de police, avait été blessé par balle dans le même quartier. Si la canicule semble perdre du terrain, les vagues de chaleur successives n'ont pas épargné les organismes les plus fragiles. Avec près de 3000 décès, la mortalité en Île-de-France a plus que doublé par rapport à son niveau normal lors de la canicule de fin juin. Des données mises à jour aujourd'hui par Santé publique France en attendant des chiffres nationaux.

0: ton. Je pense que la musique, elle a été rajoutée après. Ah ouais. Vous allez voir, même quand la musique se coupe, ça le perturbe pas. Lui.
1: Après, sinon, vous avez aussi cette échelle. Cette échelle, c'est une échelle uniquement droite de 13 marches et qui est pliable et qui se replie avec qu'il faut manœuvrer avec le pied.
2: Donc il est le guitariste.
0: Il est où le guitariste? Alors il a fait une autre vidéo où il vend un échafaudage. Alors,
3: oh là là là.
0: Alors plus de rock cette fois-ci. Non, c'est terminé. C'est quelqu'un a dû lui dire. Il a mis autre chose.
1: Cet échafaudage Totem Tubesca possède deux plateaux, voire un plateau, et vous pouvez travailler au maximum hauteur des mains à 5,50, pas plus, on va dire, en sécurité. Et vous avez, là, vous avez quatre roues qui sont vraiment réglables en hauteur.
0: Direction maintenant le Burkina Faso avec ce vendeur de camions de chantier. Alors visiblement, il a eu du mal à rentrer la vidéo en une prise et aussi à trouver un bon monteur. On sent que ça s'est fait un peu à la maison. Ah. Je dis tout de suite, les petits cuts, comme on dit dans le métier, les petites coupes, c'est pas nous qui les avons fait, c'est lui.
4: Vous avez besoin de remorques de qualité. Les remorques que nous avons derrière nous ici, c'est pour un client. Aujourd'hui, nous sommes venus voir si ce qu'il a demandé a été bien réalisé. Et franchement, le boulot a été fait à merveille. Il a commandé au total 6 remorques avec des pneus 315, avec 4 essieux sur chaque remorque. Celle-ci que vous voyez ici a une capacité de 80 tonnes.
0: C'est effectivement, ça a été vite. C'est peut-être monté trop vite, monsieur. Hein, parce que le but du jeu, c'est essayer de comprendre. Alors, toujours au Burkina Faso, on embrasse Burkinabé. Et les Burkinabès?
5: Ça, je sais pas, par contre.
0: Burkinabé.
5: Oui, je sais pas, tiens, bonne question.
0: Féminin de Burkinabé.
6: Théo.
0: Théo Sciences Po.
6: Théo Sciences Po.
0: Burkinabé. Donc, la dame, c'est une Burkina.
6: Buzz.
0: Burkina. Oui, bah, si c'est pour répéter ce que je dis, Burkina et Mikina, j'ai l'impression.

0: vous diriez quoi, l'équipe ?
1: Tabac, alcool.
2: L'alcool, ouais, sûr.
0: Numéro 7 du classement, la sédentarité.
2: Ah bah
0: moins
2: oui.
0: tu marches, ouais. plus tu ralentis ton métabolisme.
3: C'est vrai.
0: Je rentre à pied.
1: Il faut faire 8500 pas par jour.
0: 6. Oui, à un moment donné, on nous a beaucoup dit 10 000.
3: 10 000
0: finalement,
3: ouais.
0: ils sont venus en disant non, ça sert à rien.
3: Ouais.
0: Voilà, ça, c'est une pensée pour tous les gens qui se sont fait chier
1: à faire 10
0: pile 10 000 avec leurs applications pour que 10 ans après, t'es un mec qui arrive et dit non, 10 000, en fait, c'est une connerie, 8 000, ça marche.
1: J'arrête, j'ai 100 000 d'avance.
0: 6. La pollution.
2: Ah. Oui, bah
0: les
2: oui.
0: particules fines, notamment, augmentent la production de radicaux libres.
3: Ah, ça va, en région parisienne, on n'est pas concerné.
0: Non. Alors nous, ça va. S'il y a vraiment un endroit où on peut ouvrir notre fenêtre et respirer à plein poumon, surtout là au-dessus des quais. 5. Le stress. Le stress chronique accélère le vieillissement de la peau en perturbant le sommeil et en fragilisant les défenses naturelles de la peau.
3: C'est vrai.
0: 4. L'alcool.
3: Ouais.
2: Un piètre.
0: La consommation excessive d'alcool déshydrate et assèche le corps. Pas bon.
4: En plus, ça coûte cher.
0: 3.
4: Il me coûte cher, Pietre.
0: Le tabagisme.
2: Ah ouais, t'as une peau de merde, là.
0: La nicotine resserre notamment les vaisseaux sanguins, ce qui réduit l'oxygénation des tissus de la peau.
3: C'est vrai.
0: 2. La mauvaise alimentation.
1: J'ai compris que t'allais dire la mort.
0: effectivement, mais... T'es con.
4: Et
0: une alimentation trop grasse, trop sucrée et ultra transformée favorise le stress oxydatif. Ça endommage les cellules et accélère. Et numéro 1, est-ce que vous savez ce que c'est ?
3: Crash d'avion.
0: Non. C'est vrai que le crash d'avion, ça limite, ça te vieillir d'un coup.
1: La radioactivité.
0: Non, vous ne l'avez pas pensé.
2: Trop se laver, peut-être ?
0: Non, c'est pas dedans, ça.
4: C'est pas dedans ?
0: C'est pas dedans.

0: Le roi de la pop sur Europe 2. Ça sent le début des vacances là pour beaucoup d'entre vous. On est vendredi le 17 juillet. Vous partez en vacances en vous marrant avec toute l'équipe qui est là, Coé sur Europe 2 jusqu'à 18h. On va parler sosie dans un instant. Il y aura aussi Taylor Swift. A tout de suite.
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2: On est tombé sur une vidéo sur les réseaux sociaux pendant l'échauffement de Cristiano Ronaldo avant un match avec son équipe. Il a été interpellé par un fan qui est un de ses sosies officiels. Alors bon, moi j'ai vu la photo. Allez devant vous les amis.
3: Il a la coupe quoi.
2: Il est brun quoi.
4: Il a les dents blanches.
5: Il a le chicot qu'il avait au début, Ronaldo, avant de se faire opérer des dents.
2: Alors Ronaldo, visiblement, il a assez mal pris.
3: Ah bon ?
2: Il s'est approché de lui, il est venu lui dire cette phrase: tu ne me ressembles pas, tu es très laid.
3: Arrête, on dit ça, pas c'est ça.
6: C'est méchant.
3: Parce que c'est un mec qui est fan, forcément.
2: Attends, j'ai vu la photo, le seul point en commun avec Ronaldo, c'est le maillot du Portugal.
3: Oui, mais tu dis pas ça. Tu dis pas que c'était moche.
5: Franchement, si tu regardes la photo en passant
3: pas
5: vite devant
3: plus.
5: Comme ça, ça marche bien.
3: Oui,
5: ça va, de gauche à droite, rapidement.
3: C'est vrai, je suis d'accord avec Tony.
2: C'est sérieux ?
5: Moi, de loin, je crois que c'est
2: parce qu'il a un maillot, il est dans un stade, donc évidemment.
5: Non, mais les dents et tout, ça ressemble un petit peu quand même.
2: Quelle est la star dont vous étiez fan ? Après, on va prendre des gens parce qu'il y a des auditeurs qui nous ont envoyé des vidéos de gens qui sont sosies de moi et on va les découvrir ensemble si ça vous dérange pas. On en a combien ? Une ou deux ?
7: Deux.
2: Ah bien, alors on verra ça dans un instant. Personne ne vous étiez fan ?
7: Moi, Zidane.
2: Ah, Zidane.
7: C'est toute ma jeunesse, moi, Zizou. Du coup, je l'ai jamais rencontré. Était un peu mon Zizou. Quoi.
2: Oh, bah, merci.
7: Le chauve.
2: Bah, évidemment.
7: Il m'a dédoublé.
2: Encore, tu m'as pas vu en short. Nathalie.

0: Et donc
1: saxophoniste. Je ne vais pas aller plus loin parce qu'il y a des jeunes qui nous écoutent, mais sympa.
0: Ah bon?
1: Ouais.
0: À la relaisse Samille?
1: Ouais.
0: Alors on a des relaisses du câble.
1: Il paraît que ça va bien.
0: Ah bon, d'accord. Bah écoutez, si elle nous écoute, Hélène, bravo, enchantée. Vito.
2: Moi, j'ai déjà eu la chance de rencontrer Zidane. Donc, du coup, la seule personne qui me restait à rencontrer dans ma vie, c'était Sébastien Coé.
3: Voilà. Mais arrête-toi.
0: Alors là, vraiment.
1: Des hémorroïdes sur la
3: tête. T'as quelque chose à négocier?
0: Moi, j'étais assez fan.
2: Ils sont jaloux, tout.
0: Moi, c'était Stallone.
3: Mais tu l'as rencontré?
0: Oui, je l'ai rencontré et j'étais l'homme le plus heureux du monde parce que c'était Stallone, quoi.
3: Et sympa.
0: Le même que ce que tu peux imaginer.
4: Ah, ouais. T'as même fait un duel de regard avec lui.
0: Ouais, mais le même que tu peux imaginer. Ah, ouais. Il est élégant, il est sympa, il est, c'est Stallone, quoi. Voilà, c'est le gars, tu l'imaginais exactement comme ça. Alors là, on a. Oui.
1: Et la plus grosse star que t'aies reçue dans tes émissions et qui est un connard fini?
0: Oh, laissez-moi réfléchir parce qu'il y en a eu quelques-uns.
1: Ouais.
0: Tiens, il y a une mouche dans le studio.
3: Ouais, c'est pas bon signe.
1: Je l'ai ramené de la maison.
3: C'est la concurrence.
0: Est-ce que je peux regarder les sosies qu'on a reçues? On a reçu des messages sur notre groupe WhatsApp. Visiblement, il y a des gens les gens leur disent.
3: Mais à chaque fois, oui.
0: Telle sosie de Coé. Je ne les ai pas vus. Les équipes me les ont mis de côté. Alors, visiblement, on leur a demandé de m'imiter en disant hey, salut, c'est Coé. Retrouvez-moi tous les matins de 7h à 11h et tous les après-midi de 15h30 à 18h sur Europe 2. Mmh. Le principe du sosie, c'est ça. C'est que tu te dis, le gars, waouh, ça peut être bluffant.
1: C'est bluffant.
0: Alors, sur les écrans, cette mouche, je vais la défoncer.
1: Elle va voir les sosies.
0: Ouais. Alors, sur nos écrans ici, et on les mettra sur les réseaux sociaux, voici nos deux sosies. On commence par le premier. On y va.
4: Ah ouais.
0: Ah
4: bah.
0: Allez, on a du son?
5: Ouais.
0: Ah ouais, bah d'accord, bah j'attends. T'inquiète pas. Ouais, attends.
2: Bon,
0: j'aime bien le
2: cassette, là.
0: Alors, pour l'instant c'est à l'arrêt.
1: Oui. À l'arrêt, ça te ressemble un peu avec les lunettes.
3: Tu regardes comme ça de loin.
1: Avec les lunettes. T'as pas tes lunettes?
3: Mets tes lunettes pour moi. Parfois, je vois ta tête, tu le prends très mal. Parce qu'il y a des gens comme ça qui viennent te voir parfois en disant il paraît que je te ressemble et tout. Et là, il te transforme.
0: Ouais.
3: Hein?
0: Heureusement que j'ai demandé si ça marchait avant.
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2: Ah, c'est bluffant.
1: C'est bluffant.
2: C'est bluffant.
1: T'es sûr que c'est pas de l'IA?
2: Ah ouais. Là, il peut demander de l'oseille. Hein.
0: Bon, alors on va gagner du temps. Il est rendouillard.

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2: Aux États-Unis, il y a un restaurant qui a été victime d'un repas aux frais de la princesse. Une personne a réussi à gratter un repas gratuit dans un restaurant. Il y en a pour 17 euros de cocktail et de houmous. Son excuse pour ne pas payer au moment de l'addition est... Jésus a déjà réglé mon repas.
3: Oh, et ben, c'est passé. Pas mal.
4: Mais non.
2: C'est passé.
4: Bah, c'est un lieu qui est hyper croyant, du
2: bah,
4: coup.
2: C'est un lieu, ou alors qui est tenu par un con, mais vraiment, vous pouvez y aller demain en disant bah, Jésus m'a demandé de revenir.
5: Après, le gars, il s'est dit avec la réponse qu'il m'a donnée, si ça se trouve, il sort un couteau, il me tue. Hein. Donc, c'est, Dieu, il a payé, il y a un quart d'heure pour vous.
2: Non, mais c'est un truc de fou. Jésus, vous pouvez y aller. Moi, j'ai jamais, mais je me serais jamais permis de faire un resto.
4: Ah non, mais je peux pas, moi.
2: Je n'ai jamais fait ça de ma vie, faire une escroquerie. Il y a même des gens, c'est des spécialistes pour foutre le bordel, dire ça, c'est pas bon, c'est dégueulasse, je ne veux pas payer et qui se mettent à crier très fort.
3: Ah, ils y arrivent comme mais ça.
2: Bien sûr, je les ai vus faire une fois dans un restaurant, c'est magnifique.
4: Bah oui.
2: C'est pardon, hein, t'as un groupe de quatre et il y avait deux nanas qui hurlaient très fort en disant c'est infect, c'est dégueulasse.

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0: dormir dans 25 mètres carrés.
1: Avec la cuisine.
0: Avec la cuisine,
2: la salle de bain, les toilettes.
0: Il y avait tout, les toilettes avec un sani broyeur que ça faisait la nuit quand ça se déclenchait. C'était quoi ton premier appartement? Il était tout petit ou pas, toi?
2: Bah moi, je suis parti très tard de chez mes parents et j'ai squatté chez ma copine. Mais oui, effectivement, t'as mais à 27 mètres carrés, ça devait être ça. Franchement, ça va. Aujourd'hui, les apparts d'étudiants, ils font entre 12 et 15.
0: Ouais,
2: hein.
0: Je sais, c'est ouf.
3: Moi, ça devait être 30 mètres carrés, ouais.
0: Oh, pardon, Corentin.
1: Moi, 27 mètres carrés et je pouvais, dans ma salle de bain, m'asseoir sur le sani broyeur et me brosser les dents en même temps. C'était vraiment le même
0: ouais,
1: truc.
0: C'est ça. Et Tony, par contre, j'espère que tu n'avais pas une trop petite salle de bain, parce qu'il fallait sortir quand même.
1: Non, à l'époque, non. J'avais 75 mètres carrés. En fait, j'étais deux étages.
0: Oh, pardon.
1: Non, mais je vous explique, j'étais deux étages en dessous de chez mes parents, parce que mes parents en avaient marre d'avoir les trois frangins à la maison. Et en fait, on avait un appart juste en dessous, et on avait une table de ping-pong dans le salon, les chambres, le bordel.
2: Bon. Ah oui, effectivement.
0: Laissez-moi passer un coup de fil, je vais vous le dégoter, moi, le truc de 10 mètres carrés. Déjà, je serais curieux de savoir, c'est toujours. Vas-y, appelle, ça sonne, vas-y, allez-y. Juste voir.
2: Et t'as quand même une douche là-dedans.
4: Enregistrez votre nom et le motif de votre appel pour vérifier la disponibilité de cette personne.
2: Qu'on annonce.
4: Oui, allô.
0: Oui, c'est pour l'appartement. Allô.
4: Oui, bonjour.
0: Oui, bonjour monsieur. C'est pour l'appartement. Là, j'ai vu passer une annonce. Attendez, je vérifie. Laissez-moi deux secondes. Un appartement Georges V. C'est ça, c'est vous, monsieur?
4: C'est ça, exactement. Voilà, avenue Georges V.
0: Très bien, monsieur. Alors, je vous appelle parce que j'en ai besoin. C'est pour mon fils, le plus rapidement possible. Vous savez, il fait les études. Donc,

0: Sinon, il fait dans les sacs en plastique, enfin, comme Bernard, c'est notre bulldog.
1: Puis, sacs en plastique. Allez, ok, super. Bon, j'ai pas de temps. Oui. Écoutez-moi, j'ai pas de temps à perdre. Ok. Donc, soit vous êtes intéressé et on fait la visite.
0: Bien sûr.
1: D'accord.
0: Bien sûr.
1: Soit vous n'êtes pas intéressé et puis je vais raccrocher.
0: Ah non, monsieur, je suis. Alors, monsieur, okay. Si vous me prenez mal, alors là, monsieur, vraiment, vous prenez pas mal. Non, vraiment, je suis très sérieux, monsieur.
1: Faire caca dans un sac poubelle, vous foutez de la gueule du monde.
0: Non, monsieur, c'était. Oh là là, bah oui, bon, enfin, si on peut plus.
1: Travail, là.
0: Je vais installer une litière. Oui.
1: C'est lundi. Si vous voulez emmerder quelqu'un d'autre.
0: Ah non, monsieur. Oh là là. Bon, alors.
1: J'ai raccroché. C'est soit vous venez, vous êtes intéressé, vous êtes visité.
0: Oui, bien
1: vous
0: sûr.
1: Vous visitez.
0: Bien sûr que oui.
1: Soit je raccroche.
0: Non, bien sûr que oui, monsieur. Non, bien sûr que oui.
1: C'est tout. Ça suffit maintenant.
0: Non, mais il n'y a pas de problème, monsieur. Donc, est-ce qu'il y a un guide pour la visite quand je vais venir le voir? Parce que c'est grand quand même, hein, je ne voudrais pas me perdre. Non.
1: Il y a une fiche du bien que je peux vous envoyer.
0: Oui.
1: Si vous avez un email, je vous l'envoie.
0: Un email? Oui, bien sûr.
1: Allez, bonne journée.
0: Bien sûr qu'il y a un email.
1: Un email, ouais.
0: Un email, il y a un email.
1: Monsieur,
0: attendez, on va mettre de
1: quoi. Un email. Monsieur, je vais plaisanter. C'est vrai que je vais prendre ta tête, je vais te la foutre dans ton sac poubelle.
0: Alors,
1: merde,
0: monsieur.
1: Ah, t'arrêtes de me faire chier maintenant. Okay.
0: Attendez, monsieur, oh là, ne partons, on ne se connaît pas bien.
2: Ah, non, 10 mètres carrés, doucement.
0: Monsieur, attendez. Est-ce que, alors, j'ai une dernière question. Parce
1: c'est
0: que
1: vous... rigolo. En plus, t'appelles en numéro privé. Tu veux faire le malin?
0: Non, c'était pour savoir. Parce que je voulais savoir si l'appartement était bien insonorisé. Parce que mon fils, c'est le sosie vocal de Johnny. Il doit souvent répéter. Donc.
1: Et ma main dans ta gueule, tu connais?
0: Donc. Comment?
1: Ma main dans ta gueule, tu connais ou pas?
0: Salut, je suis le fiston.
1: Vas-y, raccroche, rappelle en numéro normal, tu vas voir.
0: Je suis le fiston parce que je m'entraîne souvent pour faire des imitations de Johnny. J'ai besoin de l'appartement.
1: Allez, vas-y, ta gueule.
0: Vu comme il n'est pas gros l'appartement, les portes du pénitencier.
3: Laetitia!
4: Il a raccroché, je crois. Ouais.
5: Wow! Il avait l'air smart au début.
2: Il était très classe.
0: Oh.
4: Ouais.
0: Attention. On va voir s'il a du bon. Rappelle-le et remets-lui la musique. On va voir s'il a du bon.
6: Bonjour.
0: Remets la musique tout de suite en même temps.

trouver d'autres restes de Delphine Jubilard. Après la découverte d'ossements hier sur les indications de son mari Cédric, les analystes doivent désormais confirmer que la dépouille est bien celle de l'infirmière disparue depuis près de 6 ans. Dans le reste de l'actualité, impossible désormais d'accéder à Polymarket depuis la France. L'autorité nationale des jeux a ordonné aujourd'hui le blocage de cette plateforme de Paris sur l'actualité et les événements du monde. Si les mises d'argent y étaient déjà interdites depuis près de 2 ans, le site lui restait accessible. Pour le gendarme des jeux, l'affichage en temps réel des cotes s'apparente à de la publicité pour une activité illégale sur le territoire français. Le compromis politique ne fait

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conducteurs disent on part tôt pour éviter les bouchons et puis en fait ils quittent la maison avec 45 minutes de retard. C'est peut-être votre cas. En tout cas, plein de courage à vous s'il y a du monde sur la route et on vous accompagne avec du bon son sur Europe de Pop Radio avec Gaëtan Roussel qui va débarquer juste avant 19h en souvenir. Help Myself. Et là, c'est nouveau. C'est le phénomène Slater. Il y a 3 Y dans son nom. C'est important de le savoir. Oh oui. Voici l'excellent Dance sur Europe de Pop Radio. Et plein de courage s'il y a des bouchons.

Classement général, le maillot jaune est toujours sur les épaules du Slovène Tadej Pogačar. Les leaders se réservent pour ce week-end de très montagneux. Les Vosges, le Jura et les Alpes sont au menu. Et puis pas de finale pour l'équipe de France, mais une dernière danse pour Didier Deschamps. Demain soir, le sélectionneur dirigera son ultime match à la tête des Bleus face à l'Angleterre pour la 3e place du mondial. Pour sa dernière conférence de presse, il a confirmé qu'il allait bien faire tourner pour cette rencontre. Mais l'envie de terminer par une victoire est bien là. Ibrahima Konaté l'a promis. Aujourd'hui, les Bleus joueront cette rencontre à fond. Et puis côté ciel, les orages n'ont pas dit leur dernier mot ce soir. Ils ont touché localement les territoires allant de l'Auvergne jusqu'à la Lorraine. La chaleur recule enfin dans la moitié nord, mais près de la Méditerranée, le mercure a encore atteint.

Vous écoutez Europe de Pop Radio. Passez de belles vacances si c'est le cas. Et vous savez quoi, Coé, lui ça y est, il est en vacances. Mais à partir de lundi, vous allez pouvoir retrouver les meilleurs moments de Coé avec toute son équipe. Évidemment, tous les matins, ça c'est très très cool. Soyez là. Pour la suite, moi je vous envoie du bon son. Justin Timberlake qui débarque avec

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Merci d'écouter Europe de Pop Radio. Passez un bon vendredi, plein de courage sur la route, il y a du monde. Bon début de vacances. Si vous êtes concernés, courage pour tous ceux qui bossent. Et pour la suite, il y a Oria qui va débarquer avec Soirée Mondaine. Oria qui l'a fait en live, hein, c'est à retrouver sur europe2.fr. Et là, c'est Floraida, voici Good Feeling sur

Bon, je sais pas vous, mais moi en tout cas sur Europe 2, ce titre-là de Rihanna, il m'a réveillée, m'a fait beaucoup de bien. Ouais. Là, peut-être que vous êtes dans la voiture et que vous avez besoin d'écouter du bon son aussi. Et ben, ça continue sur Europe 2 Pop Radio, 30 minutes pop non-stop avec Quentin qui vous accompagne à partir de 20h, ça c'est cool. Le son de Snow Patrol aussi avec Chasing Cars et puis le nouveau titre de This Is, ça s'appelle Maniac et c'est maintenant sur Europe 2.

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Europe 2 Pop Radio, vous avez peut-être raté, ça c'est pas bien, hein. Toute la semaine où Angèle était là et répondait à vos questions, c'était avec Sandra, mais heureusement, tout est sauvegardé, tout est sur l'appli Europe 2, vous pouvez y aller, voici le nouveau Angèle sur Europe 2, dis-le.

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voyage, vous partez tôt, très tôt demain matin en vacances. Bon, essayez de surtout pas oublier votre chargeur de téléphone. Bon, ça se rachète sur place, évidemment. Mais même si on est en vacances, on dit qu'on lâche un petit peu le portable, la réalité n'est pas là. Et vous le savez. Voilà, Esmé, Insomnie sur Europe 2.

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0: Bonne soirée sur Europe 2 Pop Radio. Bon, ça sent pas très bon. Peut-être de votre côté, déjà en train de faire les valises, mais pour rentrer cette fois à la maison, il y a quelques retours qui vont s'opérer à partir de demain. Pensez à regarder combien de photos vous avez prises pendant les vacances. J'ai vu ce chiffre, il y a une moyenne de 252 photos par vacancier. Dites-moi si c'est vrai. Voilà, Sab, heureux, Europe 2.
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1: Europe 2 Pop Radio, ça a été une année de défis pour Vianney, notamment en s'isolant, en construisant sa cabane qu'on vous révèle sur nos réseaux sociaux, sur europe2.fr, l'appli Europe 2. Et Vianney qui va repartir en tournée partout en France, vous pouvez d'ores et déjà réserver 2027-2028, c'est pas pour demain. Vianney, je m'en vais, à écouter après le nouveau This Is sur Europe 2 Pop Radio. Sérieux.

0: Europe 2 Pop Radio, ce seront peut-être vos premières vacances de couple cette année. Alors faites attention, c'est quitte ou double. En général, voilà, soit ça resserre les liens, soit soit faut faire la valise en rentrant. Deux fois faire la valise. The Second Voice et Ray arrivent sur Europe 2.
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Bonne soirée sur Europe 2 Pop Radio, il est 23h. On a rendez-vous de nouveau avec l'équipe de France pour aller chercher, essayer d'aller chercher la troisième place de cette Coupe du Monde face à l'Angleterre. Ce sera

Pensez à bien tout mettre dans votre valise. Faudrait un inventaire, vous savez. Hop, ça c'est bon, j'y ai pensé, ça c'est bon. De toute façon, on oublie toujours quelque chose, vous vous en rendrez compte. Une fois que vous serez bien parti de la maison, c'est pas grave, tout se rachète. Enfin, du moment que c'est pas l'ordi, tout ça. Katy Perry, Roar dans un instant. Voilà, Tame Impala et Jenny d'abord. C'est Dracula sur Europe 2 Pop Radio. Je vous souhaite de bonnes vacances.

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Top Radio dans les bons souvenirs de cette année, on a le retour de Muse. Il y aura une tournée partout en France, une tournée qui passera notamment par la France, par Paris et par Montpellier. Ce sera au mois de novembre prochain. Muse, Nightwish Superstar, leur nouveau morceau après Offenbach sur Europe 2.

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